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3: Bon réveil à l'écoute d'Évasion, toujours plus de tubes avec Émilie qui est là, ça va?
4: Et ça va très bien.
3: Tout de suite, Jérémy Frérot, on écoute ensemble Frérot.

0: Heureux de vous retrouver sur Évasion, j'espère que vous allez bien ce matin.
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3: Nous sommes le 2 octobre, impossible de passer une mauvaise journée car c'est la journée du sourire.
0: Ah sympa.
3: On est tous sympathiques aujourd'hui.
0: Ouais, voilà, deux animateurs sympathiques pour vous servir. Joyeux anniversaire à l'imitateur Marc-Antoine Lebré, 41 ans, notamment connu pour son imitation exceptionnelle de Vincent Cassel. Alors écoutez, là il faisait Vincent Cassel, en gros si Vincent Cassel était dans une pub Carglass, je trouve ça assez exceptionnel.
4: Salut, c'est Vincent Cassel. Mon client, il avait un impact sur son pare-brise. Ouais, c'était un impact des loups. T'as compris?
5: C'est bien.
4: Ouais, je vais fracasser le pare-brise en coup de pierre tourné. Parce que moi, je fais de la copoire, moi. Ouais, je fais de la copoire. Qu'est-ce qu'il y a? Y a un problème, là? Je m'occupe pas.
0: C'est exceptionnel.
3: Ah ouais, non, mais franchement, il l'a. Ça y est.
0: Énorme.
3: Allez, on continue avec d'autres anniversaires. Bah, justement, bon anniversaire au youtubeur Michou, 25 ans ce matin, qui sera dans le nouveau programme M6 Wanted, qui a commencé d'ailleurs. Et vous avez pu voir également dans Danse avec les stars.
0: Alors, je sais, c'est le tournage qui a commencé. Hein.
3: Oui, le tournage. Ouais. Non, mais parce que c'est une toute nouvelle émission. Donc, ils sont en train de faire plein de choses nouvelles. Et franchement, c'est très cool.
0: Ouais, et Danser avec les stars, il avait fini avec Elsa d'ailleurs. Il a été en couple 2 ans presque avec elle, je crois.
3: Ouais, et puis surtout, il a été en finale.
0: Oui, exactement. Gaël Détempe nous a envoyé un message pour Arnaud. Joyeux anniversaire à mon mari Arnaud pour ses 50 ans. On va fêter ça en famille ce week-end.
3: Et avec Naël, on va venir avec la famille.
0: Ouais, c'est bien ça. On va s'incruster.
3: Si vous aussi, vous avez des messages, ça se passe sur evasionfm.com.
0: Allez, restez avec nous sur Évasion. Vous allez voir que la résidence parisienne de Céline Dion fait exploser ses streams. Un petit point sur la météo. Et tout de suite, Shakira avec Dai Dai.

0: Toujours à l'écoute d'Évasion, toujours plus de tubes avec dans quelques instants Ed Sheeran et Martin Garrix qui arrive, et un petit point sur la météo.
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2: Ce matin, le réveil se fera sous un ciel assez gris et chargé avec des températures autour de 16 degrés. L'après-midi s'annonce plus lumineuse avec une température qui pourra grimper jusqu'à 22 degrés. Une journée plutôt douce et agréable en perspective.
0: Et surtout Ed Sheeran en perspective pour la suite sur Évasion avec Repeat It.
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0: On est ensemble sur Évasion avec Slimane qui arrive dans quelques instants, ce sera première fois.
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3: Le marché d'automne est de retour à Quincy-Voisin. Vous avez rendez-vous demain de 9h à 17h30 dans le parc du château pour découvrir les nombreux stands présents. Pressoir à jus, atelier jardinage pour les enfants, souffleur de verre, mini-ferme pédagogique ou encore promenade à dodane et manège. Petits et grands auront de quoi s'occuper toute la journée. Un apéritif vous sera même offert par les organisateurs de la CLS. Pour plus d'infos, appelez le 01 83 49 65 21. Le bien-être animal fait enfin l'objet de toutes les attentions depuis quelques temps, au point que l'association Animaux va organiser la première édition du Petit Salon des Animaux ce dimanche à Crégy-les-Meaux. Une vingtaine d'exposants seront présents de 10h à 18h à la salle Signoret-Montant. Ils proposeront des animations ludiques et informatives, mais aussi une tombola caritative pour aider l'association à sauver des chiens et des chats tout au long de l'année. L'entrée est à 2€ et c'est gratuit pour les moins de 12 ans. Excellente sortie dans le Nord-Seine-et-Marne à l'écoute d'Évasion. L'adresse pour nous écrire, événement@evasionfm.com.
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0: suivre, c'est Sia qu'on va retrouver sur Évasion.
1: Avec Give me love, baby. Et on va parler d'une autre star, les amis, la résidence parisienne de Céline Dion qui fait exploser ses écoutes en streaming. Ce sera juste après l'horoscope du jour. Et Poisson, vous êtes le signe du jour. Vous ne naviguez pas en eau trouble aujourd'hui. Ça fait plaisir.
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1: L'horoscope de cette fin de semaine avec les béliers pour commencer.
0: Vous vous laissez vivre et vous savourez l'instant présent.
1: Les taureaux.
0: Vous aurez du mal à vous adapter à un changement de vie.
1: Gémeaux.
0: Vous avez plein de choses à gérer, prenez le temps de souffler.
1: Cancer.
0: Vous êtes sur la même longueur d'onde avec votre conjoint.
1: Lion, tiens.
0: Célibataire, vos espoirs amoureux vont tous se réaliser.
1: Ben, j'espère. Les vierges.
0: Vous mettez toute votre bonne volonté dans votre travail.
1: Balance.
0: N'hésitez pas à ouvrir votre cœur à votre partenaire.
1: Scorpion.
0: Vous rêvez de passion débordante dans votre couple.
1: Sagittaire.
0: Vous avez des décisions à prendre sur le plan professionnel.
1: Les capricornes.
0: Vous êtes totalement épanoui dans votre couple et ça se voit.
1: Les Verseaux.
0: Ne vous attardez pas sur des détails sans importance, foncez.
1: Et on termine avec notre signe du jour, les poissons.
0: N'ayez jamais peur de faire le premier pas car tout vous réussit.
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0: La matinée continue sur Évasion et la résidence parisienne de Céline Dion fait exploser ses écoutes en streaming.
1: Actuellement en pleine série de 16 concerts à Nanterre, bien sûr, l'artiste voit ses classiques s'envoler sur Spotify et Deezer. Son album culte 2, alors ça s'appelle D'EUX, bien
0: voilà,
1: sûr.
0: Exactement.
1: C'est même hissé au premier rang des disques les plus écoutés en France dès la première semaine de ses concerts, dès son retour. Et le morceau d'ouverture du concert, On ne change pas, bien sûr, On ne change pas, bondit de 242% d'écoute sur le dernier mois. C'est énorme.
0: Mais c'est énorme. Et de toute façon, on ne fait que d'entendre parler de Céline Dion. C'est le mois de Céline Dion, en fait.
1: Et on va en parler de Freya Sky également, puisqu'on l'aime beaucoup sur Évasion avec Silent Treatment tout de suite. Et à partir de 6h, la météo et les infos.
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3: Il est 6h, c'est vendredi, fin de semaine. On en profite sur Évasion avec le son de Temper City pour se réveiller. Un petit point sur la météo et les infos dans la région.
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3: Avec Samuel Aguter. Bonjour Samuel.
4: Bonjour Naël et bonjour à tous. En Seine-et-Marne, la mobilisation lycéenne a donné lieu à des violences et des débordements hier. À Meaux, les tensions étaient fortes autour des lycées Henri Moissan, Pierre de Coubertin et Jean Villard, avec des poubelles brûlées, abribus dégradés et tirs de mortier. Les forces de l'ordre ont dispersé les jeunes avec des gaz lacrymogènes. À Lomperrier, une centaine d'élèves ont manifesté plus calmement. À l'échelle nationale, ce sont plus de 400 lycées qui resteront fermés aujourd'hui en France, annonce du ministre de l'Éducation nationale, Édouard Geffray. Depuis le début de la contestation, 65 personnels de l'Éducation nationale ont été blessés. Édouard Geffray, qui reçoit aujourd'hui syndicats, parents et représentants lycéens, il annonce aussi l'abandon de frais d'inscription en BTS et en classe préparatoire qui avaient été évoqués pour le budget 2027. Un agent d'entretien de Shell relaxé ce mercredi par le tribunal correctionnel de Meaux. Il était poursuivi pour abus de faiblesse sur une septuagénaire atteinte de troubles de la mémoire à qui il aurait soutiré 27 000 euros sur 2 ans. Le parquet réclamait 10 mois de prison avec sursis, mais faute de certificat médical établissant clairement la vulnérabilité de la victime présumée au moment des faits, les juges ont prononcé la relaxe au bénéfice du doute. En Ile-de-France, la pollution à l'ozone n'avait pas duré aussi longtemps depuis plus de 20 ans. La région a connu 16 journées d'épisodes de pollution à l'ozone de grand l'été 2027, un niveau qui n'avait pas été observé depuis la canicule de 2003. Selon Air Paris, les fortes chaleurs et l'ensoleillement exceptionnel ont favorisé la formation de ce polluant. Autre conséquence de l'été chaud et sec, les incendies ont provoqué des pics de particules fines. Jordan Bardella annonce une nouvelle plainte contre Mediapart après la publication de captures d'écran censées appuyer une enquête lui attribuant des écrits antisémites datant de 2013. Le président du Rassemblement National dénonce des montages grossiers et des documents manipulables. Il affirme n'avoir jamais tenu ses propos et annonce porter plainte pour faux et usage de faux. Une première plainte pour diffamation avait déjà été déposée. Et puis la foire d'automne du Val-Briard est de retour ce week-end au Chapelle Bourbon. Pour cette 7e édition, la cour de la ferme communautaire accueille dégustations culinaires, ateliers pour petits et grands, sculptures de citrouilles et concours de tartes aux pommes. Les festivités débuteront ce samedi à 14h et se poursuivront dimanche dès 11h et jusqu'à 18h. Un rendez-vous festif et gourmand organisé par la communauté de communes. C'est la fin de ce flash. Dans un instant, retour de la musique et de toujours plus de tubes sur Évasion. Mais d'ici là, on jette un coup d'œil à votre météo pour votre journée de ce vendredi.
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5: C'est une nouvelle journée qui démarre avec de belles éclaircies encore une fois ce matin dans la région. Pour les températures, elles seront légèrement plus fraîches que la veille. Jusqu'à 13 degrés sont attendus à La Ferté-Gaucher. On attend 12 à La Ferté-Sougeoire ou encore 13 à Coulommiers. Dans l'après-midi, les températures vont légèrement augmenter. Elles ne dépasseront pas les 22 degrés. Il fera justement 21 près de Meaux, 22 à Chelles ou encore 22 à Lagny-sur-Marne. Belle journée à tous à l'écoute d'Évasion.
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5: 6h03 sur Évasion. On se réveille en musique. On a vos anniversaires qui arrivent dans quelques instants.
3: Et tout de suite, Temper City sur Évasion.

0: Bon vendredi à l'écoute d'Évasion, une fin de semaine qu'on passe ensemble. Courage, le week-end qui pointe le bout de son nez. On écoutera Angèle, tiens, avec What You Want.
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3: Nous sommes le 2 octobre.
0: Oui, le 2 octobre, c'est vrai, puisque sur notre fiche, il est marqué le 1er. Nous, on est resté bloqués avec Émilie.
3: Voilà, c'est ça, on est sur l'heure de 5h. Bon, là non, il est 6h, nous sommes le 2 octobre. Impossible de passer une mauvaise journée, car c'est la journée du sourire. On est tous sympathiques aujourd'hui.
0: Ah, c'est sympa ça.
3: Ouais.
0: J'aime bien ça, la journée du sourire. C'est comme ça, on est un petit peu de bonne humeur. Joyeux anniversaire à l'imitateur Marc-Antoine Lebré, connu notamment pour son imitation exceptionnelle de Vincent Cassel. Alors là, écoutez bien, il avait imaginé un concept si Vincent Cassel faisait la pub de Carglass.
4: Salut, c'est Vincent Carglass. Mon client, il avait un impact sur son pare-brise. Ouais, c'était un impact des loups. T'as compris?
5: Oh, c'est bien.
4: Ouais, je vais aller fracasser le pare-brise en coup de pierre tourné. Parce que moi, je fais de la copoire, moi. Ouais, je fais de la copoire. Qu'est-ce qu'il y a? Y a un problème, là? Je m'occupe pas. Je m'occupe
5: pas.
0: C'est exceptionnel.
3: Mais d'ailleurs, Marc-Antoine Lebré, en fait, il avait participé deux fois à Masque Singer pour imiter des gens.
0: Oui, c'est ça. Bon, il fait toutes les émissions de télé. D'ailleurs, je crois qu'il va reprendre son spectacle à Paris. Voilà.
3: Ah, bon, bah écoutez, on ira le voir tous ensemble. On souhaite également un bon anniversaire au youtubeur Michou, 25 ans ce matin, qui est actuellement dans le nouveau programme M6, alors qu'il n'est pas encore diffusé, mais actuellement, il est en cavale, Michou,
0: oui,
3: pour l'émission Wanted, que vous allez voir sur M6, et que vous avez pu voir également dans Danse avec les stars avec Elsa.
0: Et Gaël Détempe nous a envoyé un message pour Arnaud. Joyeux anniversaire à mon mari Arnaud pour ses 50 ans. On va fêter ça en famille ce week-end. Profitez bien.
3: Oui, parce que si vous aussi vous avez des messages à faire passer, c'est tout au long de la matinée. Vous n'hésitez pas, evasionfm.com.
0: Dans quelques instants, c'est l'actu en plus qui va arriver sur Évasion. Quels sont les shows et les talents les plus marquants à la télé depuis 40 ans? Télévoisirs a dévoilé son enquête à ce sujet. On va en parler d'ici quelques minutes. Côté musique, ce qu'on vous prépare pour ce vendredi matin sur Évasion, c'est énorme. Teddy Swims qui va arriver avec Mist No Hit All, et là je l'attends avec impatience. J-14. Angèle va sortir son troisième album qui s'appelle Instinct. Voici un extrait, What You Want.

0: 6h15 sur Évasion, c'était Angèle. Et d'ailleurs, on fait un petit coucou à Emeline de Chessy qui nous a dit sur le WhatsApp d'Évasion qu'elle attendait son album avec impatience.
1: Et quels sont les shows et les talents les plus marquants à la télé depuis 40 ans? C'est une enquête de Télé-Loisirs qu'on vous dévoile.
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0: Cette enquête de Télé-Loisirs couronne les personnalités et les programmes qui ont marqué plusieurs générations de téléspectateurs depuis les années 80. Donc côté animateur, Antoine Decaune décroche la première place masculine devant Nagui et Jean-Luc Reichmann.
1: J'adore Antoine Decaune, c'était avec José Garcia à l'époque sur Canal+. Chez les animatrices, c'est Karine Lemarchand qui s'impose face à Faustine Bollard et Laurence Boccolini. Le Club Dorothée qui remporte le titre du meilleur programme jeunesse, bon sans grande surprise je pense. Oui. Tandis que les Guignols de l'info dominent la catégorie humour, c'était énorme les Guignols.
0: Oui, c'était énorme, surtout ça date maintenant.
1: Ouais, dans les formats phares, il y a Fort Boyard qui était le meilleur divertissement.
0: Complètement d'accord.
1: The Voice, prix du télécrochet.
0: Ouais.
1: Je préfère la Starac.
0: Surtout les audiences de The Voice, bon, n'en parlons pas.
1: Okay. Et la comédie Fais pas ci, fais pas ça qui s'offre le trophée de la meilleure fiction.
0: Mais franchement, c'est pas mal parce que du coup, on voit qu'il y a un petit peu tout de toutes les générations finalement.
1: Globalement, c'est assez cohérent, je trouve. Bon, c'est vrai que The Voice, après, il faut voir que c'est un format qui dure depuis presque 20 ans sans interruption et qui depuis 20 ans fait le job en audience, même si en ce moment ça se casse un petit peu la tête. Mais bon, en même temps, ça fait un bon moment, on va dire. Ça a duré plus longtemps que la Starac, on va dire.
0: Oui, et puis c'est surtout c'est chaque année, mais bon.
1: Oui, voilà. Teddy Swims pour la suite avec Mist No Hit All sur Évasion et dans quelques instants, vos bons plans sortis dans la région.
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0: Twims sur Évasion, il est 6h26. On fait un petit coucou à Eliana de Vert-le-Petit qui nous écoute en direct sur la route pour le boulot.
1: 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Clara Luciani pour la suite et tout de suite les bons plans sortis dans la région.
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3: Besoin de conseils pour aménager votre logement? N'hésitez plus et venez découvrir ce week-end le 11e salon Habitat à Meaux. Pas moins de 110 professionnels seront présents à partir d'aujourd'hui jusqu'à dimanche au Colisée. Construction, rénovation, décoration ou encore équipement. Les exposants sauront répondre à toutes vos questions et vous conseiller dans vos projets. Vous avez 3 jours de 10h à 19h pour en profiter. L'entrée est à 5€, c'est gratuit pour les moins de 18 ans. 45e édition déjà du Troc et Puce de Torcy. Plus de 800 exposants vont envahir le centre-ville sur 5 km de long ce dimanche. Le comité des fêtes de Torcy vous attend toute la journée pour faire de bonnes affaires entre particuliers sur des objets de seconde main à petit prix. Vêtements, disques, livres, objets déco et bien d'autres, vous allez forcément trouver quelque chose à ramener chez vous. L'accès est libre et si vous souhaitez plus de renseignements, contactez le comité des fêtes de Torcy par téléphone au 06 44 84 23 26. 06 44 84 23 26. Bonne sortie.

0: 6h30 sur Évasion, toujours plus de tubes avec Taylor Swift pour la suite. Et dans quelques minutes également, votre horoscope.
1: Et tout de suite, un point sur la météo avec les infos.
0: Oui, avec, voilà. Oui, un point sur la météo avec les infos. Oui. C'est pas mal ça. Un point sur les infos et la météo, tu voulais dire peut-être.
1: Voilà, c'est ça, pardon, je remets dans l'ordre.
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0: Avec Samuel Aguter. Bonjour Samuel.
3: Bonjour Naël et bonjour à tous. En Seine-et-Marne, la mobilisation lycéenne a donné lieu à des violences et des débordements hier. À Meaux, les tensions étaient fortes autour des lycées Henri Moisson, Pierre de Coubertin et Jean Villard, avec poubelles brûlées, abrébus dégradés et tirs de mortier. Les forces de l'ordre ont dispersé les jeunes avec des gaz lacrymogènes. À Longperrier, une centaine d'élèves ont manifesté plus calmement. À l'échelle nationale, ce sont plus de 400 lycées qui resteront fermés aujourd'hui en France, annonce du ministre de l'Éducation nationale, Édouard Geffray. Depuis le début de la contestation, 65 personnels de l'Éducation nationale ont été blessés. Le ministre reçoit aujourd'hui syndicats, parents et représentants lycéens. Il annonce aussi l'abandon de frais d'inscription en BTS et en classe préparatoire qui avaient été évoqués pour le budget 2027. Un agent d'entretien de Shell relaxé ce mercredi par le tribunal correctionnel de Meaux. Il était poursuivi pour abus de faiblesse sur une septuagénaire atteinte de troubles de la mémoire qui l'aurait soutiré 27 000 euros sur 2 ans. Le parquet réclamait 10 mois de prison avec sursis, mais faute de certificat médical établissant clairement la vulnérabilité de la victime présumée au moment des faits, les juges ont prononcé la relaxe au bénéfice du doute. En Ile-de-France, la pollution à l'ozone n'avait pas duré aussi longtemps depuis plus de 20 ans. La région a connu 16 journées d'épisodes de pollution cet été, un niveau qui n'avait pas été observé depuis la canicule de 2003. Selon Air Paris, les fortes chaleurs et l'ensoleillement exceptionnel ont favorisé la formation de ce polluant. Autre conséquence de l'été chaud et sec, les incendies ont provoqué des pics de particules fines. Jordan Bardella annonce une nouvelle plainte contre Mediapart après la publication de captures d'écran censées appuyer une enquête lui attribuant des écrits antisémites datant de 2013. Le président du Rassemblement national dénonce des montages grossiers et des documents manipulables. Il affirme n'avoir jamais tenu ses propos et annonce porter plainte pour faux et usage de faux. Une première plainte pour diffamation avait déjà été déposée. Et puis la foire d'automne du Val-Briard est de retour ce week-end au Chapelle Bourbon. Pour cette 7e édition, la cour de la ferme communautaire accueille dégustation culinaire, ateliers pour petits et grands, sculptures de citrouilles et concours de tarte aux pommes. Les festivités débuteront ce samedi à 14h et se poursuivront dimanche dès 11h jusqu'à 18h. Un rendez-vous festif et gourmand organisé par la communauté de communes. C'est la fin de ce flash. Dans un instant, au retour de la musique et de toujours plus de tubes sur Évasion. Mais d'ici là, on jette un coup d'œil à votre météo pour votre journée de ce vendredi dans le nord de la Seine-et-Marne et retrouvez toutes les actus en temps réel sur évasionfm.com.
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1: C'est une nouvelle journée qui démarre avec de belles éclaircies encore une fois ce matin dans la région. Pour les températures, elles seront légèrement plus fraîches que la veille. Jusqu'à 13 degrés sont attendus à La Ferté-Gaucher. On attend 12 à La Ferté-Sougeoir ou encore 13 à Coulommiers. Dans l'après-midi, les températures vont légèrement augmenter. Elles ne dépasseront pas les 22 degrés. Il fera justement 21 près de Meaux, 22 à Chelles ou encore 22 à Lagny-sur-Marne. Belle journée à tous, à l'écoute d'Évasion.
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1: Il est 6h33 sur Évasion. Dans quelques instants, votre horoscope qui arrive.
0: Et on va parler de choses qui vous agacent juste après Taylor Swift Hoplite.

0: 7h40 à l'écoute d'Évasion, David Guetta, Jennifer Lopez pour la suite. J'espère que vous passez une belle fin de semaine avec nous.
1: Et tout de suite, l'horoscope, les poissons, vous êtes le signe du jour.
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0: L'horoscope de cette fin de semaine avec les béliers pour commencer.
1: Vous vous laissez vivre et vous savourez l'instant présent.
0: Les taureaux.
1: Vous aurez du mal à vous adapter à un changement de vie.
0: Gémeaux.
1: Vous avez plein de choses à gérer, prenez le temps de souffler.
0: Cancer.
1: Vous êtes sur la même longueur d'onde avec votre conjoint.
0: Lion, tiens.
1: Célibataire, vos espoirs amoureux vont tous se réaliser.
0: J'espère. Les vierges.
1: Vous mettez toute votre bonne volonté dans votre travail.
0: Balance.
1: N'hésitez pas à ouvrir votre cœur à votre partenaire.
0: Scorpion.
1: Vous rêvez de passion débordante dans votre couple.
0: Sagittaire.
1: Vous avez des décisions à prendre sur le plan professionnel.
0: Les capricornes.
1: Vous êtes totalement épanoui dans votre couple et ça se voit.
0: Les Verseaux.
1: Ne vous attardez pas sur des détails sans importance, foncez.
0: Et on termine avec notre signe du jour, les poissons.
1: N'ayez jamais peur de faire le premier pas car tout vous réussit.
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0: droit sur Évasion. 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
1: On parlera dans quelques instants de choses qui vous agacent. Et si vous êtes actuellement sur la route, il y a une loi qui est passée aux Pays-Bas et qui devrait vous faire plaisir, notamment, tu sais, sur les gens qui sont sur la file de gauche, là, qui restent et qui s'arrêtent pas. Bon, je vous explique tout dans quelques instants. Ce sera juste après les offres d'emploi dans la région à 6h43. Et puis dans quelques minutes sur Évasion, on écoutera Adèle Castillon. Et t'es avec toi.
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0: Une maison de chocolat recrute 3 ouvriers chocolatiers pour son atelier HL en CDI. Alors au programme, moulage, tempérage, enrobage, préparation des matières premières et entretien sont prévus. Pour les horaires, 39 heures par semaine, salaire annoncé de 2100 € brut. Alors si vous êtes intéressé, vous pouvez directement envoyer votre candidature sur francetravail.fr, vous envoyez CV et lettre de motivation. Une aide-soignante à domicile, c'est ce qu'on recherche à Shell en CDI. Allez, le secteur couvre notamment alors Shell, Clessouilly, Villeparisis, Courtrie, Vers-sur-Marne. Donc voilà, il n'y a pas que Shell. Permis véhicule nécessaire, frais kilométriques et plusieurs primes sont évidemment prévues. Si jamais vous êtes intéressé, vous savez ce qu'il vous reste à faire. francetravail.fr, vous envoyez CV et lettre de motivation.
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0: C'était Adèle Castillon sur Évasion, il est 6h54. Si jamais vous êtes en voiture et que vous voyez des gens sur la voie de gauche sans doubler, juste être là et profiter du paysage, sachez qu'aux Pays-Bas, ça pourrait leur coûter très cher.
1: Oui, en fait, aux Pays-Bas, vous risquez une amende de 280 € si vous roulez à gauche sans doubler. La loi ne fixe aucun chrono pour se rabattre, il n'y a que la police qui décide si c'est trop long. Alors, on voulait vous demander ce matin, qu'est-ce qui, selon vous, mériterait une amende? Par exemple, je vais vous donner un exemple, pour moi, ce serait genre un collègue. Il vient dans ton bureau et il te met un tunnel de 3/4 d'heure. Alors que tu dois bosser, tu dois avancer, tu vois.
0: Ouais. Et voilà. Il parle, il tient la jambe. Et puis alors moi, je dirais plus, on va partir dans le thème des parcs d'attractions, des spectacles, divertissements. J'ai horreur de ça vu que je suis assez petite, enfin petite, c'est relatif, je suis 1m58. Quand il y a quelqu'un qui se met devant moi, j'ai horreur de ça, qui est beaucoup plus grand et qui en plus ne s'excuse pas ou ne fait pas gaffe que derrière, bah, du coup la personne ne va rien voir. Ça m'agace fortement.
1: D'ailleurs, t'as failli te battre à cause de ça, non?
0: Non, oui. Bah, disons que j'ai poussé quelqu'un une fois parce que, en fait, la personne double, ok? Ensuite, elle se met devant moi. Je l'ai poussée en disant, bah, elle continue de doubler, va encore plus loin devant, tu vois. Donc, elle s'est sentie un peu, ah mince.
1: Pour la parade à Disney? C'est terrible, les parades à Disney.
0: En vrai, c'est chiant, les parades à Disney. D'ailleurs, il faudrait trouver une solution parce qu'on est tous devant le château. Je sais que c'est pas hygiénique, mais moi, je voudrais que tout le monde s'assoie.
1: Ah ouais, ce serait pas mal, ouais, mais oui,
0: parce que, parfois on se retrouve, bah, pareil avec les gens qui mettent leurs gamins sur les épaules. En même temps, les gamins, je peux comprendre parce qu'ils voient rien par terre, mais du coup, quand tu les mets sur les épaules, toi, tu vois rien à cause du gamin. Enfin,
1: le pire, c'est quand même les adultes qui passent devant les gamins. Laissez les gamins profiter un moment, je veux dire, voilà, c'est bon. Ça m'énerve par contre. Allez, Shaggy qui arrive sur Évasion avec Hey Sexy Lady. Il est 6h56, juste avant de retrouver les infos et la météo sur Évasion.

0: Vous écoutez Évasion avec Shaggy à l'instant. La suite, ce sera Tame Impala pour Dracula, la météo et les infos avec la rédaction. Restez bien avec nous.
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0: Et il est 7h, le grand réveil Évasion qui continue en cette fin de semaine avec Tame Impala, notamment Dracula. Un petit point également sur la météo dans la région et les infos avec la rédaction.
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0: Avec Samuel Aguter. Bonjour Samuel.
9: Bonjour Naël et bonjour à tous. En Seine-et-Marne, la mobilisation lycéenne a donné lieu à des violences et des débordements hier. À Meaux, les tensions étaient fortes autour des lycées Henri Moisson, Pierre de Coubertin et Jean Villard, avec poubelles brûlées, abrébus dégradés et tirs de mortier. Les forces de l'ordre ont dispersé les jeunes avec des gaz lacrymogènes. À Lomperrier, une centaine d'élèves ont manifesté plus calmement. À l'échelle nationale, ce sont plus de 400 lycées qui resteront fermés aujourd'hui en France, annonce du ministre de l'Éducation nationale, Édouard Geffray. Depuis le début de la contestation, 65 personnels de l'Éducation nationale ont été blessés. Le ministre reçoit aujourd'hui syndicats, parents et représentants lycéens. Il annonce aussi l'abandon de frais d'inscription en BTS et en classe préparatoire qui avaient été évoqués pour le budget 2027. Un agent d'entretien de Shell relaxé ce mercredi par le tribunal correctionnel de Meaux. Il était poursuivi pour abus de faiblesse sur une septuagénaire atteinte de troubles de la mémoire qui l'aurait soutiré 27 000€ sur 2 ans. Le parquet réclamait 10 mois de prison avec sursis, mais faute de certificat médical établissant clairement la vulnérabilité de la victime présumée au moment des faits, les juges ont prononcé la relaxe au bénéfice du doute. En Ile-de-France, la pollution à l'ozone n'avait pas duré aussi longtemps depuis plus de 20 ans. La région a connu 16 journées d'épisodes de pollution cet été, un niveau qui n'avait pas été observé depuis la canicule de 2003. Selon Air Paris, les fortes chaleurs et l'ensoleillement exceptionnel ont favorisé la formation de ce polluant. Autre conséquence de l'été chaud et sec, les incendies ont provoqué des pics de particules fines. Jordan Bardella annonce une nouvelle plainte contre Mediapart après la publication de captures d'écran censées appuyer une enquête lui attribuant des écrits antisémites datant de 2013. Le président du Rassemblement national dénonce des montages grossiers et des documents manipulables. Il affirme n'avoir jamais tenu ses propos et annonce porter plainte pour faux et usage de faux. Une première plainte pour diffamation avait déjà été déposée. Et puis la foire d'automne du Val-Briard est de retour ce week-end au Chapelle Bourbon. Pour cette 7e édition, la cour de la ferme communautaire accueille dégustation culinaire, ateliers pour petits et grands, sculptures de citrouilles et concours de tarte aux pommes. Les festivités débuteront ce samedi à 14h et se poursuivront dimanche dès 11h jusqu'à 18h. Un rendez-vous festif et gourmand organisé par la communauté de communes. C'est la fin de ce flash. Dans un instant, retour de la musique et de toujours plus de tubes sur Évasion. Mais d'ici là, on jette un coup d'œil à votre météo pour votre journée de ce vendredi dans le nord de la Seine-et-Marne. Et retrouvez toutes les actus en temps réel sur évasionfm.com.
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10: C'est une nouvelle journée qui démarre avec de belles éclaircies encore une fois ce matin dans la région. Pour les températures, elles seront légèrement plus fraîches que la veille. Jusqu'à 13 degrés sont attendus à La Ferté-Gaucher. On attend 12 à La Ferté-Sougeoir ou encore 13 à Coulommiers. Dans l'après-midi, les températures vont légèrement augmenter. Elles ne dépasseront pas les 22 degrés. Il fera justement 21 près de Meaux, 22 à Chelles ou encore 22 à Lagny-sur-Marne. Belle journée à tous à l'écoute d'Évasion.
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10: Il est 7h03 sur Évasion, les anniversaires de vos célébrités préférées qui arrivent dans quelques instants.
0: Et avant ça, Tame Impala, on écoute ensemble Dracula. Excellente fin de semaine à tous.

0: Il est 7h07, j'espère que vous allez bien ce matin. Vous écoutez Évasion avec Jérémy Frérot qui arrive.
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3: Nous sommes le 2 octobre et impossible de passer une mauvaise journée, déjà parce que nous sommes vendredi. Le vendredi reste le meilleur jour de la semaine, on le rappelle. Et surtout, c'est la journée du sourire, on est tous sympathiques aujourd'hui.
0: Ah, c'est beau d'être sympathique. Joyeux anniversaire à l'imitateur Marc-Antoine Lebret, très sympathique d'ailleurs. Il a 41 ans, il est connu notamment pour son imitation exceptionnelle de Vincent Cassel. Je vais vous faire écouter un petit extrait où il s'est amusé à imaginer ce que ça ferait si Vincent Cassel faisait la pub de Carglass.
4: Salut, c'est Vincent Carglass. Mon client, il avait un impact sur son pare-brise. Ouais, c'était un impact des loups. T'as compris?
5: C'est bien.
4: Ouais, je vais fracasser le pare-brise en coup de pierre tourné. Parce que moi, je fais de la copoire, moi. Ouais, je fais de la copoire. Qu'est-ce qu'il y a? Y a un problème, là? C'est moi que tu parles?
0: C'est excellent, franchement.
3: Mais oui, en plus, il a un panel d'imitations.
0: Ouais, c'est énorme.
3: Il y en a plein qu'il sait imiter. On souhaite également un bon anniversaire au youtubeur Michou, 25 ans aujourd'hui, qui sera dans le nouveau programme, du coup, sur M6, Wanted. Donc, actuellement, il est en cavale un peu partout en France.
0: Oui, parce que le but, c'est ça. C'est des célébrités qui sont en cavale et d'autres célébrités qui doivent essayer de les trouver.
3: Voilà.
0: D'ailleurs, vous pouvez les aider, en fait. Si jamais vous croisez, par exemple, Michou, vous pouvez envoyer des messages M6 pour prévenir en fait que il y a telle personne que vous avez vu passer.
3: Non mais c'est génial, si vous voyez, il y a plein de vidéos, ils sont un petit peu partout en France cachés dans des endroits improbables et puis bah surtout nous on l'a vu dans Danse avec les Stars.
0: Ils sont partis d'Angers d'ailleurs.
3: Ah bah ouais.
0: pour le premier palier, on va dire.
3: OK.
0: Oui, Danse avec les Stars, c'est vrai, il était avec Elsa. Ouais, il est resté 2 ans avec elle, hein.
3: Quand même, bah, surtout il a été en finale de
0: avec les Stars avant qu'elle aille nager avec Gaël Détempe nous a envoyé un message pour Arnaud. Joyeux anniversaire à mon mari Arnaud pour ses 50 ans. On va fêter ça en famille ce week-end. Et bien, profitez bien, ma chère Gaël.
3: Et oui, si vous avez d'autres messages d'anniversaire à faire passer, c'est possible. Vous vous rendez sur evasionfm.com.
0: C'est la fête là.
3: Ah ouais, la musique.
0: L'actu en plus à suivre sur Évasion. Si jamais cette nuit vous avez parlé dans votre sommeil, on va vous expliquer pourquoi juste après Jérémy Frérot. Voici Frérot sur Évasion.
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0: reste sur Évasion avec Jérémy Frérot, il est 7h12. On fait un petit coucou à Sabrina de Ballancourt qui vient à peine de se réveiller.
1: Et pourquoi parlons-nous dans notre sommeil? C'est peut-être votre cas Sabrina, c'est peut-être votre cas à vous toutes et vous tous. Ça vous est peut-être arrivé donc cette nuit, on va voir pourquoi.
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0: Alors déjà, il faut savoir qu'il y a un nom à ce phénomène, la somniloquie. Trois quarts d'entre nous avons déjà vécu cette situation et l'explication se trouve dans notre cerveau.
1: La somniloquie, ça c'est marrant comme nom, je trouve. C'est on dirait la ventriloquie, tu sais.
0: Ouais.
1: Alors en fait, la nuit, notre cerveau s'éteint pas d'un seul coup. Donc certaines zones s'endorment avant les autres et il arrive que la partie liée au langage en fait reste active.
0: Alors si jamais actuellement vous êtes en train de mentir à votre partenaire, parce que vos secrets intimes apparemment ne sont pas révélés, comme vous êtes assez intelligent dans votre sommeil pour savoir quoi dire. Les scientifiques assurent qu'aucun dormeur ne fait de révélations dans la nuit, vraiment quelque chose de trop important. Il s'agit de murmures, de rires, de disputes imaginaires. Dans la majorité des cas, la personne raconte le rêve de sa nuit à voix haute.
1: T'imagines, ton ado, je t'ai piqué sans balière.
0: Ouais. Ouais, c'est ça.
1: Ton mari, je t'ai trompé avec ta sœur.
0: Non mais horrible, comme ça en coup de vent, il passe derrière ton oreille, horrible.
1: Alors n'oubliez pas que dans quelques instants, on vous ment pas, hein. Là je suis bien réveillé, il y a 300 euros d'essence à gagner. 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La suite avec Bruno Mars, I Just Might sur Evasion.
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0: Il est 7h25, vous êtes sur Évasion avec deux week-ends et ça tombe bien puisque le week-end approche, c'est votre dernière chance de remporter 300 euros d'essence.
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2: Et ce matin, c'est Sabrina de Richardville qui tente sa chance. Bonjour Sabrina.
0: Bonjour.
3: Salut Émilie, salut Naël.
0: Ça va Sabrina?
3: Ça va très bien, merci.
0: Bon, super Sabrina, tu fais quoi? T'es en route pour le boulot?
3: Ouais, je petit déjeune d'abord et après je pars pour le boulot.
0: Tu fais quoi dans la vie?
3: Je suis assistante administration des ventes.
0: Eh bah écoute, c'est le week-end après pour toi ou tu bosses le samedi?
3: Je vais bosser samedi et dimanche. Mmh. J'ai un petit boulot à côté.
0: Ah oui, d'accord.
3: Pour pouvoir bosser.
0: Bah écoute, bon courage en tout cas. On va essayer de te faire plaisir et de te mettre dans le tirage au sort de tout à l'heure. On le rappelle, 8h25 pour emporter 300 euros d'essence. On joue avec. On joue à quoi plutôt d'ailleurs, Émilie? J'allais dire, on joue avec quoi?
2: Alors, c'est très simple, Sabrina. Ce matin, on fait un son mystère. Il faut que tu devines une émission de télévision. Tu nous dis quand t'es prête.
3: Je suis prête.
0: Alors écoute bien l'extrait et quand on dit top chrono, tu peux commencer à répondre, d'accord?
3: D'accord, ok.
0: Attention. Attention, top chrono.
3: Dancing with the Stars.
2: Oui,
0: yes, very well.
2: Bravo Sabrina, bonne réponse.
3: Merci.
0: Tu regardes un petit peu Danser avec les Stars?
3: Oui, je regarde toutes les saisons.
0: Ah, bah super.
2: Ouais,
0: anniversaire de Michou aujourd'hui, on le rappelle, hein, d'ailleurs.
2: En plus, ouais.
0: Qui était en finale de Danser avec les Stars. Bah super Sabrina, si on t'appelle tout à l'heure à 8h25, faudra bien décrocher, hein.
3: Eh ben je croise les doigts, je vous remercie beaucoup en tout cas.
2: Merci Sabrina.
0: Gros bisous Sabrina, on te reprend antenne, ne bouge pas. La suite sur Évasion, toujours plus de tubes, ça continue bien sûr avec The Weeknd et Save Your Tears avant de retrouver la météo et les infos avec la rédaction.

0: 7h30 sur Évasion, à suivre Corneille et Vita.
1: Et l'horoscope du jour, bien sûr, avec aujourd'hui les poissons qui sont à l'honneur. Avant ça, un point sur la météo et les infos avec la rédaction.
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1: Avec Samuel Aguter. Bonjour Samuel.
3: Bonjour Naël et bonjour à tous. En Seine-et-Marne, la mobilisation lycéenne a donné lieu à des violences et des débordements hier. À Meaux, les tensions ont été fortes autour des lycées Henri Moissan, Pierre de Coubertin et Jean Villard, avec poubelles brûlées, abrébus dégradés et tirs de mortier. Les forces de l'ordre ont dispersé les jeunes avec des gaz lacrymogènes. À Longperrier, une centaine d'élèves ont manifesté plus calmement. À l'échelle nationale, ce sont plus de 400 lycées qui resteront fermés aujourd'hui en France, annonce du ministre de l'Éducation nationale, Édouard Geffray. Depuis le début de la contestation, 65 personnels de l'Éducation nationale ont été blessés. Le ministre reçoit aujourd'hui syndicats, parents et représentants lycéens. Il annonce aussi l'abandon de frais d'inscription en BTS et en classe préparatoire qui avaient été évoqués pour le budget 2027. Un agent d'entretien de Shell relaxé ce mercredi par le tribunal correctionnel de Meaux. Il était poursuivi pour abus de faiblesse sur une septuagénaire atteinte de troubles de la mémoire qui l'aurait soutiré 27 000 euros sur 2 ans. Le parquet réclamait 10 mois de prison avec sursis, mais faute de certificat médical établissant clairement la vulnérabilité de la victime présumée au moment des faits, les juges ont prononcé la relaxe au bénéfice du doute. En Ile-de-France, la pollution à l'ozone n'avait pas duré aussi longtemps depuis plus de 20 ans. La région a connu 16 journées d'épisodes de pollution cet été, un niveau qui n'avait pas été observé depuis la canicule de 2003. Selon Air Paris, les fortes chaleurs et l'ensoleillement exceptionnel ont favorisé la formation de ce polluant. Autre conséquence de l'été chaud et sec, les incendies ont provoqué des pics de particules fines. Jordan Bardella annonce une nouvelle plainte contre Mediapart après la publication de captures d'écran censées appuyer une enquête lui attribuant des écrits antisémites datant de 2013. Le président du Rassemblement national dénonce des montages grossiers et des documents manipulables. Il affirme n'avoir jamais tenu ses propos et annonce porter plainte pour faux et usage de faux. Une première plainte pour diffamation avait déjà été déposée. Et puis la foire d'automne du Val-Briard est de retour ce week-end au Chapelle Bourbon. Pour cette 7e édition, la cour de la ferme communautaire accueille dégustation culinaire, ateliers pour petits et grands, sculptures de citrouilles et concours de tarte aux pommes. Les festivités débuteront ce samedi à 14h et se poursuivront dimanche dès 11h jusqu'à 18h. Un rendez-vous festif et gourmand organisé par la communauté de communes. C'est la fin de ce flash. Dans un instant, au retour de la musique et de toujours plus de tubes sur Évasion. Mais d'ici là, on jette un coup d'œil à votre météo pour votre journée de ce vendredi dans le nord de la Seine-et-Marne et retrouvez toutes les actus en temps réel sur evasionfm.com.
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0: C'est une nouvelle journée qui démarre avec de belles éclaircies encore une fois ce matin dans la région. Pour les températures, elles seront légèrement plus fraîches que la veille. Jusqu'à 13 degrés sont attendus à La Ferté-Gaucher. On attend 12 à La Ferté-Sougeoire ou encore 13 à Coulommiers. Dans l'après-midi, les températures vont légèrement augmenter. Elles ne dépasseront pas les 22 degrés. Il fera justement 21 près de Meaux, 22 à Chelles ou encore 22 à Lagny-sur-Marne. Belle journée à tous à l'écoute d'Évasion.
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1: 7h33 sur Évasion avec dans quelques instants votre horoscope et les poissons, vous êtes les stars du jour.
0: Et tout de suite les stars qu'on va retrouver, Corneille Vita avec Ensemble.

0: Alejandro, c'était Lady Gaga à l'instant sur Évasion, toujours plus de tubes, il est 7h41, il y a Mike Smith qui va arriver dans quelques instants.
1: On fait un petit point horoscope poisson, vous allez passer une très bonne journée.
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0: L'horoscope de cette fin de semaine avec les béliers pour commencer.
1: Vous vous laissez vivre et vous savourez l'instant présent.
0: Les taureaux.
1: Vous aurez du mal à vous adapter à un changement de vie.
0: Gémeaux.
1: Vous avez plein de choses à gérer, prenez le temps de souffler.
0: Cancer.
1: Vous êtes sur la même longueur d'onde avec votre conjoint.
0: Lion, tiens.
1: Célibataire, vos espoirs amoureux vont tous se réaliser.
0: Ben, j'espère. Les vierges.
1: Vous mettez toute votre bonne volonté dans votre travail.
0: Balance.
1: N'hésitez pas à ouvrir votre cœur à votre partenaire.
0: Scorpion.
1: Vous rêvez de passion débordante dans votre couple.
0: Sagittaire.
1: Vous avez des décisions à prendre sur le plan professionnel.
0: Les capricornes.
1: Vous êtes totalement épanoui dans votre couple et ça se voit.
0: Les Verseaux.
1: Ne vous attardez pas sur des détails sans importance, foncez.
0: Et on termine avec notre signe du jour, les poissons.
1: N'ayez jamais peur de faire le premier pas car tout vous réussit.
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0: 7h44 sur Évasion, on a Johanna Devry qui vient nous envoyer un petit message sur le WhatsApp d'Évasion pour nous dire merci pour ce petit souvenir pour Lady Gaga qu'on vient de passer juste.
1: Ah oui, c'est vrai, Alejandro, extrait de l'album de Fame Monster que j'avais dans ma chambre quand j'étais ado.
0: Ah bah ça ravive des souvenirs.
1: Tu sais l'époque des clips sur MCM.
0: Des posters, parce qu'il en avait plein dans sa chambre.
1: Eh oui, je vous parle d'un temps que les moins de 20 ans.
0: À chaque fois.
1: On vit. Qu'est-ce que vous voulez que je vous dise, les amis? Bon, dans quelques instants, Ed Sheeran avec Azizam qui va arriver. On va parler voyage, tiens, parce qu'on vous en parlait, je ne sais plus si c'était hier ou avant-hier, mais la SNCF a ouvert officiellement sa vente de train pour Noël. Donc peut-être que vous êtes en train de préparer vos vacances. Et justement, vous voulez savoir quelles sont vos pires galères de voyage. On en parle après Ed Sheeran, donc sur Évasion.
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0: 7h54, vous êtes sur Évasion. Alors j'ai vu qu'il y a un mec qui a raconté sa galère de voyage sur X. Okay. En fait, son vol pour Lisbonne a subi une annulation technique vers minuit et la compagnie l'a logé dans un motel un peu salubre.
1: Un salubre, ouais.
0: À 40 km de l'aéroport quand même, avec un bon pour un sandwich au vide. Une chambre qui sentait l'humidité, un verrou de porte qui était cassé. Et en fait, il a empilé ses valises sur la poignée pour pouvoir dormir tranquille. Sauf que les draps étaient dégueulasses. Alors, on voulait savoir quelles sont vos pires galères de voyage.
1: Mais moi, j'ai un peu eu la même chose. Je pars aux États-Unis. Pareil, je prends un motel, pour le coup, qui était à côté d'un parc d'attractions très connu. Thaïlande, quoi. Et arrivé là, le motel, sur les photos, très bien, le soir... Je commence à voir des petites bêtes qui courent. Et je me dis, est-ce que c'est pas une mouche? Est-ce que c'est pas mon esprit? Non, c'était pas une mouche, c'était pas mon esprit, c'était des cafards.
0: Des cafards?
1: Et là, j'étais en mode, non, je peux pas. Donc, je suis descendue, j'étais avec mon frère en plus, on est parti, voir le mec en lui disant, il y a des bugs, enfin, il y a des cafards, quoi, il y a des insectes dans la chambre.
0: Il y a des bugs? Oui, moi, je croyais que tu me disais, il y a des bugs. Mais je comprenais pas.
1: Et le mec, il dit, ah bon, mais combien exactement? Parce que grosso modo, en gros, ça arrive souvent. Mais est-ce qu'il y en a beaucoup? Est-ce qu'il y en a pas beaucoup? Et là, on est en mode, bon, on va y aller. Voilà, on va prendre nos affaires. Et après, bon, un peu compliqué parce que, évidemment, tu peux pas être remboursé comme ça qu'en plus c'est toi qui pars. Enfin, voilà, c'est un peu galère, surtout aux États-Unis. Mais ouais, très mauvais souvenir parce que tu pars au milieu de la nuit. Moi, j'avais peur qu'il y ait des cafards dans la valise. Enfin, c'était horrible, c'était horrible.
0: Mais voilà. T'as pu aller dormir ailleurs, du coup?
1: Oui, bah, dans un hôtel qui était juste à côté. Mais tu sais, c'était Slumdog Millionnaire parce que vraiment, à côté. Non, mais je te jure que l'hôtel, il était plus cher, bien plus cher. Mais vraiment, c'était nickel. Il y avait une piscine et tout. Donc, enfin, voilà. C'était incroyable. C'était marrant, quoi.
0: Et le mec, il t'a dit, ouais, non, mais il y a des cafards. Ouais, bon, si on a, plus,
1: combien,
0: si on a moins de 3,
1: non,
0: ça
1: mais...
0: va.
1: Non,
0: franchement, il n'y a pas de souci.
1: N'importe quoi.
0: Et Dila, pour la suite sur Évasion avec Dernière Danse, et vous aussi, racontez-nous vos pires galères de voyage.

0: Vous êtes sur Évasion, toujours plus de tubes, la suite avec la météo et les infos.
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10: Il est 8h, on se réveille avec Freya Sky sur Évasion.
0: Silent Treatment qui arrive, ce sera juste après la météo et les infos avec la rédaction.
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10: Les infos avec Samuel Aguter. Bonjour Samuel.
12: Bonjour Émilie et bonjour à tous. Grave accident du travail hier à Vers-sur-Marne. Un ouvrier de 27 ans a eu la main droite complètement sectionnée alors qu'il effectuait l'entretien d'un tour industriel dans une entreprise de réparation de machines. Placé en urgence absolue, il a été héliporté vers l'hôpital Henri Mondor dans le Val-de-Marne. 3 autres salariés choqués par l'accident ont également été pris en charge sur place. 10 sapeurs-pompiers ont été mobilisés pour l'intervention. Le mouvement de contestation des lycéens se poursuit en Seine-et-Marne. Le ministre de l'Éducation nationale, Édouard Geffray, annonce aujourd'hui la fermeture d'un peu plus de 400 établissements dans toute la France après les dégradations et les violences visant les forces de l'ordre et parfois les personnels des établissements. Hier, près de 2000 personnes ont été interpellées. Le ministre juge le mouvement lycéen qu'il a changé de nature et qu'il est pris en otage par des groupuscules violents. En Seine-et-Marne, la mobilisation lycéenne a donné lieu à des violences et des débordements hier. À Meaux, les tensions ont été fortes autour des lycées Henri Moisson, Pierre de Coubertin et Jean Villard, avec poubelles brûlées, abribus dégradés et tirs de mortier. Les forces de l'ordre ont dispersé les jeunes avec du gaz lacrymogène. À Longperrier, une centaine d'élèves ont manifesté plus calmement. À Pont-au-Combo, l'accueil périscolaire de l'école Jean Rostand est fermé jusqu'à nouvel ordre. La mairie a pris cette décision après des menaces de mort visant des agents municipaux dans un contexte de suspicion d'agression sexuelle sur un enfant de maternelle. 2 animateurs ont été suspendus à titre conservatoire et une enquête judiciaire est ouverte. La mairie dénonce aussi la diffusion de noms et de photos d'agents sur les réseaux sociaux. Elle appelle à l'apaisement. Une journée d'action face aux risques annoncée pour le mardi 13 octobre en Seine-et-Marne. Entre 9h et 10h du matin, la préfecture testera le dispositif FR Alerte. Les habitants de 56 communes situées à proximité de sites industriels classés Céveso recevront une notification d'urgence sur leur téléphone portable, précédée de la mention exercice. Aucune action ne sera requise de votre part si vous êtes concerné. Et puis les Bleus retrouveront le Stade de France ce soir pour affronter l'Italie en Ligue des Nations. Un rendez-vous particulier pour Zinedine Zidane, de retour à Saint-Denis comme sélectionneur, là où il avait marqué l'histoire lors du Mondial de 98. Après 2 victoires en 2 matchs, le sélectionneur veut prolonger la série. En l'absence de Mbappé, blessé au genou, Ousmane Dembélé devrait porter le brassard de capitaine. C'est la fin de ce flash. Dans un instant, au retour de la musique et de toujours plus de tubes sur Évasion. Mais d'ici là, on jette un coup d'œil à votre météo pour votre journée de ce vendredi dans le nord de la Seine-et-Marne.
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10: C'est une nouvelle journée qui démarre avec de belles éclaircies encore une fois ce matin dans la région. Pour les températures, elles seront légèrement plus fraîches que la veille. Jusqu'à 13 degrés sont attendus à La Ferté-Gaucher. On attend 12 à La Ferté-Sougeoire ou encore 13 à Coulommiers. Dans l'après-midi, les températures vont légèrement augmenter. Elles ne dépasseront pas les 22 degrés. Il fera justement 21 près de Meaux, 22 à Chelles ou encore 22 à Lagny-sur-Marne. Belle journée à tous, à l'écoute d'Évasion.
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0: Il est 8h03, vous écoutez Évasion, toujours plus de tubes pour la suite avec vos anniversaires. Si vous voulez souhaiter un anniversaire d'ailleurs, n'hésitez pas à aller sur évasionfm.com.
10: Et ça continue en musique avec Freya Sky qu'on retrouve sur Évasion tout de suite. Silent Treatment.
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0: C'est vendredi, j'espère que vous êtes de bonne humeur ce matin à l'écoute d'Évasion. On va écouter Naïka dans quelques minutes, ce sera One Track Mind.
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0: Pourquoi Émilie se moque de moi? Non mais c'est fou ça.
3: L'anglais de Naël ne fera jamais
0: One Track Mind, ça va, je prononce pas si mal.
3: Non, tu le prononces pas si mal. Allez, on y retourne. Nous sommes le 2 octobre. Impossible de passer une mauvaise journée car c'est la journée du sourire, on est tous sympathiques aujourd'hui.
0: C'est pas la journée de je me moque de mon collègue.
3: Non.
0: Joyeux anniversaire à l'imitateur Marc-Antoine Lebré, 41 ans, qui est connu notamment pour son imitation exceptionnelle de Vincent Cassel. Et là, je voulais vous passer un extrait, parce que ça, elle est vraiment exceptionnelle. C'est Marc-Antoine Lebré qui s'est imaginé ce que ça donnerait si Vincent Cassel faisait la pub Carglass.
4: Salut, c'est Vincent Carglass. Mon client, il avait un impact sur son pare-brise. Ouais, c'était un impact des loups. T'as compris?
5: C'est bien.
4: Ouais, je lui ai fracassé le pare-brise en coup de pierre tourné. Parce que moi, je fais de la copoire, moi. Ouais, je fais de la copoire. Qu'est-ce qu'il y a? Y a un problème, là? Hein? Je m'occupe pas. Je m'occupe pas.
0: Non, mais exceptionnel, ça, là. Ça m'occupe pas comme ça, mec.
3: Mais il fait très bien aussi, Chantal, là-dessous. Hein. Il a un panel d'imitations.
6: Bien sûr, c'est moi, c'est Chantal.
3: Mais elle s'inspire beaucoup. On souhaite un bon anniversaire au youtubeur Michou, 25 ans ce matin, qui sera dans le nouveau programme sur M6 Wanted. Donc, actuellement, il est un petit peu en cavale en France.
0: Oui, c'est ça.
3: C'est trop cool. Vous pouvez voir sur les réseaux sociaux. Et surtout, on l'a vu dans Danse avec les stars.
0: Allez, on va laisser ça. Gaëlle Détempe nous a envoyé un message pour Arnaud. Joyeux anniversaire à mon mari Arnaud pour ses 50 ans. On va fêter ça en famille ce week-end. Profitez bien.
3: Et oui, si vous aussi vous avez d'autres messages à faire passer, vous pouvez les mettre sur evasionfm.com.
0: Et le chiffre du jour arrive sur Evasion, direction la page Facebook pour tenter de le deviner. On parle de métier presque masculin.
3: Uniquement masculin, vous allez voir, il y a une petite nuance.
0: Naïka pour la suite avec One Track Mind, il est 8h12.

0: C'était Naïka sur Évasion, il est 8h14.
1: Avec le chiffre du jour tout de suite.
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1: Direction la page Facebook pour tenter de deviner notre nouveau chiffre. Mais de quoi s'agit-il?
0: Il est énorme en plus ce matin. 99% des employés dans ce métier sont des hommes, alors lequel?
1: Alors un petit indice, alors je précise que c'est Émilie qui écrit les indices. Donc ouais, je ne suis pas responsable de ce que vous allez voir là. Donc c'est un métier qu'on entend dans la chanson Toc Toc de Patrick Sébastien.
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1: Alors voilà, non, c'est pas celui-là. Parce que non, là, il dit c'est Francis le garagiste, mais c'est pas celui-là, parce qu'il y a d'autres métiers qui sont évoqués dans la chanson. Voilà,
0: voilà, c'est ça, exactement. Donc écoutez, vous pouvez participer sur la page Facebook Évasion. Vous mettez toutes les propositions que vous voulez. Vous restez bien avec nous, parce que tous ceux qui ont participé cette semaine, les 300 euros d'essence vont tomber ce matin.
1: Juste après Temper City et Self-Aware sur Évasion.
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0: Vous écoutez Évasion, c'est toujours plus de tubes pour vous accompagner et toujours plus de pognon également, hein, puisqu'on vous offre tout de suite 300 euros cash.
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0: Et oui, c'est 300 euros d'essence qu'on vous offrait cette semaine sur Évasion. Vous avez joué avec nous toute la semaine. Ça va être le moment d'appeler l'un ou l'une d'entre vous, ceux qui ont joué avec nous au 10 secondes chrono. Je vais te laisser composer le numéro, Émilie.
2: Oui, c'est vraiment que j'aime le plus.
0: De notre gagnant ou notre gagnante, en l'occurrence. Attention, ça sonne. Ça sonne. Et si la personne répond, c'est gagné. On le rappelle.
3: Allô, bonjour.
0: Allô, qui est à l'appareil ?
3: C'est Johanna.
0: Johanna, on en a eu en début de semaine, non?
2: Oui, c'est ça.
0: J'ai une mémoire nulle. C'est pas ouf, ça. Ça va, Johanna?
3: Ça va, et vous?
0: Bah, super. Johanna, oui, moi, je me rappelle, t'étais en arrêt maladie.
3: Exactement.
2: Ah, oui.
0: C'est ça.
2: Et
0: c'est...
2: elle l'est encore, en plus.
0: Tu reprends bientôt?
3: Je sais pas, c'est un peu compliqué.
0: D'accord, très bien. Ça va, c'est pas grave.
3: Bon, non, ça va, enfin, j'espère.
0: Ok, bon, bah, écoute, en tout cas, on a une bonne nouvelle pour toi ce matin, c'est que tu remportes les 300 euros d'essence. Bravo!
2: Bravo, Johanna, félicitations! 3 euros d'essence juste pour toi.
3: C'est trop bien, vraiment, merci.
0: Bah, ça fait plaisir, Johanna. Bouge pas, on va te reprendre hors antenne et on espère que tu vas vite te rétablir. Pour la suite, sur Évasion, toujours plus de tubes avec un petit point sur la météo, les infos et à 8h27, Dua Lipa. On écoute ensemble Dance the Night.

0: Il est 8h30, vous êtes sur Évasion avec Alex Warren. Fever Dream, encore bravo à Johanna qui vient de remporter ses 300€ d'essence. Et encore un beau cadeau qu'on va mettre en jeu, bien sûr, dès la semaine prochaine dans le 10 secondes chrono sur Évasion.
1: Tout de suite, un point sur l'actualité avec les infos et la météo.
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1: Les infos avec Samuel Aguter. Bonjour Samuel.
3: Bonjour Émilie et bonjour à tous. Grave accident du travail hier à Vers-sur-Marne. Un ouvrier de 27 ans a eu la main droite complètement sectionnée alors qu'il effectuait l'entretien d'un tour industriel dans une entreprise de réparation de machines. Placé en urgence absolue, il a été héliporté vers l'hôpital Henri Mondor dans le Val-de-Marne. 3 autres salariés choqués par l'accident ont également été pris en charge sur place. 10 sapeurs-pompiers ont été mobilisés pour l'intervention. Le mouvement de contestation des lycéens se poursuit en Seine-et-Marne. Le ministre de l'Éducation nationale, Édouard Geffray, annonce aujourd'hui la fermeture d'un peu plus de 400 établissements dans toute la France, après les dégradations et les violences visant les forces de l'ordre et parfois les personnels des établissements. Hier, près de 2000 personnes ont été interpellées. Le ministre juge le mouvement lycéen qu'il a changé de nature et qu'il est pris en otage par des groupuscules violents. En Seine-et-Marne, la mobilisation lycéenne a donné lieu à des violences et des débordements hier. À Meaux, les tensions ont été fortes autour des lycées Henri Moisson, Pierre de Coubertin et Jean Villard, avec poubelles brûlées, abribus dégradés et tirs de mortier. Les forces de l'ordre ont dispersé les jeunes avec du gaz lacrymogène. À Longperrier, une centaine d'élèves ont manifesté plus calmement. À Pont-au-Combeau, l'accueil périscolaire de l'école Jean Rostand est fermé jusqu'à nouvel ordre. La mairie a pris cette décision après des menaces de mort visant des agents municipaux dans un contexte de suspicion d'agression sexuelle sur un enfant de maternelle. 2 animateurs ont été suspendus à titre conservatoire et une enquête judiciaire est ouverte. La mairie dénonce aussi la diffusion de noms et de photos d'agents sur les réseaux sociaux. Elle appelle à l'apaisement. Une journée d'action face au risque annoncée pour le mardi 13 octobre en Seine-et-Marne. Entre 9h et 10h du matin, la préfecture testera le dispositif FR Alert. Les habitants de 56 communes situées à proximité de sites industriels classés Céveso recevront une notification d'urgence sur leur téléphone portable, précédée de la mention exercice. Aucune action ne sera requise de votre part si vous êtes concerné. Et puis les Bleus retrouveront le Stade de France ce soir pour affronter l'Italie en Ligue des Nations. Un rendez-vous particulier pour Zinedine Zidane, de retour à Saint-Denis comme sélectionneur, là où il avait marqué l'histoire lors du Mondial de 98. Après 2 victoires en 2 matchs, le sélectionneur veut prolonger la série. En l'absence de Mbappé, blessé au genou, Ousmane Dembélé devrait porter le brassard de capitaine. C'est la fin de ce flash. Dans un instant, au retour de la musique et de toujours plus de tubes sur Évasion. Mais d'ici là, on jette un coup d'œil à votre météo pour votre journée de ce vendredi dans le nord de la Seine-et-Marne.
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1: C'est une nouvelle journée qui démarre avec de belles éclaircies encore une fois ce matin dans la région. Pour les températures, elles seront légèrement plus fraîches que la veille. Jusqu'à 13 degrés sont attendus à La Ferté-Gaucher. On attend 12 à La Ferté-Sougeoire ou encore 13 à Coulommiers. Dans l'après-midi, les températures vont légèrement augmenter. Elles ne dépasseront pas les 22 degrés. Il fera justement 21 près de Meaux, 22 à Chelles ou encore 22 à Lagny-sur-Marne. Belle journée à tous, à l'écoute d'Évasion.
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1: 8h33, la matinée continue ensemble sur Évasion avec votre horoscope qui arrive.
0: La réponse à notre chiffre du jour est Alex Warren. Tout de suite, voici Fever Dream.

0: On continue de se réveiller ensemble sur Évasion, toujours plus de tubes pour la suite. Le chiffre du jour, je vous le rappelle, 99% des employés dans ce métier sont des hommes. Mais lequel, d'après vous? On attend vos réponses sur la page Facebook d'Évasion, bien sûr.
1: Est-ce qu'on peut dire qu'ils portent des salopettes?
0: Oui, on peut dire.
1: Allez, un autre indice qui vient d'être dévoilé. Avant ça, on part consulter les astres, les poissons, vous êtes le signe du jour.
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0: L'horoscope de cette fin de semaine avec les béliers pour commencer.
1: Vous vous laissez vivre et vous savourez l'instant présent.
0: Les taureaux.
1: Vous aurez du mal à vous adapter à un changement de vie.
0: Gémeaux.
1: Vous avez plein de choses à gérer, prenez le temps de souffler.
0: Cancer.
1: Vous êtes sur la même longueur d'onde avec votre conjoint.
0: Lion, tiens.
1: Célibataire, vos espoirs amoureux vont tous se réaliser.
0: Ben, j'espère. Les vierges.
1: Vous mettez toute votre bonne volonté dans votre travail.
0: Balance.
1: N'hésitez pas à ouvrir votre cœur à votre partenaire.
0: Scorpion.
1: Vous rêvez de passion débordante dans votre couple.
0: Sagittaire.
1: Vous avez des décisions à prendre sur le plan professionnel.
0: Les capricornes.
1: Vous êtes totalement épanoui dans votre couple et ça se voit.
0: Les Verseaux.
1: Ne vous attardez pas sur des détails sans importance, foncez.
0: Et on termine avec notre signe du jour, les poissons.
1: N'ayez jamais peur de faire le premier pas car tout vous réussit.
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0: Shakira, souvenir de Coupe du Monde. Il est 8h43 sur Évasion. On fait un petit coucou à Lana de Viry-Châtillon qui est en route pour le travail ce matin.
1: Et en parlant de ça, ce soir, c'est France-Italie au Stade de France. Hein.
0: Mais ouais, ce soir, le match.
2: Il y a Zizou qui sera là. Mais oui, c'est bien. La fraîche panne, c'est bien.
0: C'est marrant.
1: Ah bah oui, Zizou, son retour au Stade de France. Alors là, pour. Je pense que. J'allais dire pour les fans de foot, mais non, pour tout le monde, c'est Zidane.
0: Bah oui, c'est
1: l'icône. Et en plus, de retour contre l'Italie. On s'en rappelle. Alors les plus anciens, du coup, parce que maintenant on est vieux. La Coupe du Monde 2006, la finale avec le coup de tête, etc. Enfin bref, c'était exceptionnel. Et je serai au Stade de France ce soir. Si jamais on se croise, n'hésitez pas
0: à le filmer.
1: Voilà, filmez-moi parce que je vais être comme un fou.
0: Ah bah,
1: vous allez voir une groupie de Zidane.
0: Wow.
1: Je vais balancer mon t-shirt sur lui. Allez, dans quelques instants, sur Évasion, on répond à notre chiffre du jour. 99% des employés de ce métier sont des hommes, mais lequel? Et puis on écoute Teddy Swims avec Mist No Hit Hall.
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35: c'est un extrait d'Oria, Bella Vita sur Évasion.

0: Vous écoutez Évasion à 8h55. On se réveille ensemble en cette fin de semaine.
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0: On avait un chiffre du jour, encore une fois. Cette fois, vous avez pu aussi, encore une fois, pardon. J'étais perdu, excuse-moi. J'étais en train de chercher les réponses.
3: Ah d'accord.
0: J'étais en train d'ouvrir la page Facebook, parce que justement vous pouvez réagir sur la page Facebook pour tenter de le deviner, quel est ce chiffre.
3: Alors je vous le rappelle, 99% des employés dans ce métier sont des hommes, lequel?
0: Alors Laura qui nous dit gynécologue, Julie qui nous dit maçon, Sylvain qui nous dit croque-mort, Claudine qui nous dit les éboueurs, Sylvie qui nous dit déboucheur de WC, c'est un métier ça?
3: Wow, tu le dis d'une manière toi mais...
0: Pauline qui nous dit mécanicien, Virginie maçon ou conducteur d'engin, Valérie éboueur, on a également Courseline qui nous dit des manutentionnaires. Alors, quelle est la bonne réponse?
3: Beaucoup de réponses. Eh bien écoutez, vous ne l'avez pas trouvé, c'était plombier.
0: Ah ouais?
3: 99%
0: sont
3: des
0: plombiers. C'est énorme.
3: Oui, oui. Alors,
0: il n'y a pas de plombière.
3: Si c'est 99%, c'est qu'il y a quand même un petit pourcentage, mais on est très peu.
0: Non, voilà. Je suis choqué. Alors, est-ce que vous l'auriez deviné? N'hésitez pas à tout nous dire. Page Facebook d'Évasion, tous les matins, on réagit à notre chiffre du jour. Voici Taylor Swift tout de suite avec Shake It Off.

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6: Il est 9h, on file vers le week-end sur Évasion avec dans quelques instants Adèle Castillon. Ce sera été avec toi.
7: Et tout de suite les infos et la météo sur Évasion.
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7: Les infos avec Samuel Aguter. Bonjour Samuel.
9: Bonjour Émilie et bonjour à tous. Grave accident du travail hier à Vers-sur-Marne. Un ouvrier de 27 ans a eu la main droite complètement sectionnée alors qu'il effectuait l'entretien d'un tour industriel dans une entreprise de réparation de machines. Placé en urgence absolue, il a été héliporté vers l'hôpital Henri Mondor dans le Val-de-Marne. 3 autres salariés choqués par l'accident ont également été pris en charge sur place. 10 sapeurs-pompiers ont été mobilisés pour l'intervention. Le mouvement de contestation des lycéens se poursuit en Seine-et-Marne. Le ministre de l'Éducation nationale, Édouard Geffray, annonce aujourd'hui la fermeture d'un peu plus de 400 établissements dans toute la France après les dégradations et les violences visant les forces de l'ordre et parfois les personnels des établissements. Hier, près de 2000 personnes ont été interpellées. Le ministre juge le mouvement lycéen qu'il a changé de nature et qu'il est pris en otage par des groupuscules violents. En Seine-et-Marne, la mobilisation lycéenne a donné lieu à des violences et des débordements hier. À Meaux, les tensions ont été fortes autour des lycées Henri Moisson, Pierre de Coubertin et Jean Villard, avec poubelles brûlées, abribus dégradés et tirs de mortier. Les forces de l'ordre ont dispersé les jeunes avec du gaz lacrymogène. À Longperrier, une centaine d'élèves ont manifesté plus calmement. À Pont-au-Combeau, l'accueil périscolaire de l'école Jean Rostand est fermé jusqu'à nouvel ordre. La mairie a pris cette décision après des menaces de mort visant des agents municipaux dans un contexte de suspicion d'agression sexuelle sur un enfant de maternelle. 2 animateurs ont été suspendus à titre conservatoire et une enquête judiciaire est ouverte. La mairie dénonce aussi la diffusion de noms et de photos d'agents sur les réseaux sociaux. Elle appelle à l'apaisement. Une journée d'action face au risque annoncée pour le mardi 13 octobre en Seine-et-Marne. Entre 9h et 10h du matin, la préfecture testera le dispositif FR Alert. Les habitants de 56 communes situées à proximité de sites industriels classés Céveso recevront une notification d'urgence sur leur téléphone portable, précédée de la mention exercice. Aucune action ne sera requise de votre part si vous êtes concerné. Et puis les Bleus retrouveront le Stade de France ce soir pour affronter l'Italie en Ligue des Nations. Un rendez-vous particulier pour Zinedine Zidane, de retour à Saint-Denis comme sélectionneur, là où il avait marqué l'histoire lors du Mondial de 98. Après 2 victoires en 2 matchs, le sélectionneur veut prolonger la série. En l'absence de Mbappé, blessé au genou, Ousmane Dembélé devrait porter le brassard de capitaine. C'est la fin de ce flash. Dans un instant, au retour de la musique et de toujours plus de tubes sur Évasion. Mais d'ici là, on jette un coup d'œil à votre météo pour votre journée de ce vendredi dans le nord de la Seine-et-Marne.
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7: C'est une nouvelle journée qui démarre avec de belles éclaircies encore une fois ce matin dans la région. Pour les températures, elles seront légèrement plus fraîches que la veille. Jusqu'à 13 degrés sont attendus à La Ferté-Gaucher. On attend 12 à La Ferté-Sougeoire ou encore 13 à Coulommiers. Dans l'après-midi, les températures vont légèrement augmenter. Elles ne dépasseront pas les 22 degrés. Il fera justement 21 près de Meaux, 22 à Chelles ou encore 22 à Lagny-sur-Marne. Belle journée à tous, à l'écoute d'Évasion.
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7: Il est 9h03 sur Évasion. Ça continue en musique. Damiano David qui arrive dans quelques instants.
6: Et avant ça, Adèle Castillon était avec toi.

0: C'était Jason Mraz sur Évasion, il est 9h13.
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3: Allez, ça va être le moment de vous souhaiter un excellent week-end à l'écoute d'Évasion. Émilie en a bien besoin, parce que là, elle en craquage complet.
0: Mais n'importe quoi. Oui, bah, je rigole parce que je me moque de Naël, quoi.
3: Mais je sais même pas pourquoi, en fait. Vous savez, quand c'est personne qui se moque de vous et vous savez pas pourquoi.
0: Mais il a toujours mal quelque part. Bon, allez.
3: Bah, je suis malade. C'est grâce à ta saison préférée qui est l'automne.
0: Oui, mais c'est celle de Cyril aussi qu'on accueille maintenant.
4: Ah bon? Bonjour.
3: Bonjour Cyril.
4: J'aime bien aussi le printemps.
3: Ah bah voilà, merci. Enfin,
0: oui,
3: enfin,
0: mais il décore pour Halloween.
3: Non mais Cyril, je voulais vous dire, Cyril c'est la Suisse.
0: Oui, c'est vrai.
4: Mais non, on a un Suisse dans l'équipe.
3: Oui, on a un Suisse l'après-midi, Simon, que je trouverai tout à l'heure d'ailleurs sur Évasion.
0: Trop de Suisse.
3: Mais Cyril, il a pris le pli de Simon, c'est devenu la Suisse.
0: Il
3: est jamais pour ni contre, tu vois, il est un peu entre nous deux. Tu vois.
4: Qu'est-ce que t'en sais?
0: Il me regarde avec des gros yeux.
3: Bah, je sais pas, t'aimes le printemps, mais t'aimes aussi l'automne, etc. Il faut être tranché, Cyril.
4: Bon, eh bien, je vais animer sur Évasion.
3: Bon, bah écoute. Allez. En tout cas, tu vas pouvoir trancher puisque je rappelle que l'un ou l'une d'entre vous repartira avec ses places de cinéma pour la dernière fois de la semaine avec Cyril, qui est là à partir de 9h30. On va écouter Tame Impala avec Dracula et on se retrouve lundi dès 5h sur Évasion.
0: À demain, bisous.
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ambiance détente avec Aventura, Obsession sur Évasion. Nous sommes vendredi, c'est bientôt le week-end. Si vous avez encore un petit peu de travail, eh bien bon courage, que ce soit à la maison ou sur le lieu de travail, au bureau, avec quelques collègues. Vous écoutez Évasion pour jouer et gagner des places de ciné tout à l'heure. Ce sera 10h10, 11h10, on va vous diffuser un son mystère. Ce sera très simple et vous irez voir le film de votre choix avec qui vous voudrez. Bien sûr, des bons plans sortis, des offres d'emploi. Et puis des tubes, Joseph Kamel Vita, Pharrell Williams ou encore celle qui est de retour cette année avec un nouvel album. Ça sort dans une quinzaine de jours maintenant, Instinct, Angèle. Aux côtés de Justice maintenant, c'est What You Want sur Évasion. Cyril aux commandes, belle fin de semaine à tous.

0: Joseph Kamelvita avec Jamais.
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0: Évidemment, c'est un tube évasion, voilà pourquoi on vous le diffuse en ce moment. 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On remet ça 7h25, 8h25. Pensez à vous inscrire, c'est gratuit, on va peut-être vous appeler pour vous faire faire des économies à la pompe. Marine arrive avec Tricheur, un extrait de son prochain album qui sort le 6 novembre. Il y a aussi Katy Perry et Jérémy Frérot.
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0: voyage en musique sur Evasion. Je vous propose Mojo dans pas longtemps et également Freya Sky.
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0: Allez, c'est l'heure de jouer, 10h10, le son mystère. Les deux dernières places de ciné de la semaine, elles sont là, dans le studio d'Evasion. Pour les remporter, vous avez juste à reconnaître ce son. À laisser votre réponse au standard d'Evasion. On fera le tirage au sort sur les coups de midi moins 20. Une séance pour deux, offerte, pour voir le film qui vous fait plaisir. C'est top, ça, comme cadeau. C'est un boys band français qu'il faut retrouver aujourd'hui. Il a rencontré le succès sur la deuxième moitié des années 90. Ils étaient trois, ils chantaient ça. Oh, c'est vieux. Oui, je suis d'accord. Quel groupe chantait ce tube « Partir un jour » à la fin des années 90? Vous avez la réponse, eh bien laissez-la en appelant Evasion avec vos coordonnées. Je vais peut-être vous repasser un coup de fil dans la matinée. Bonne chance, voici le numéro.
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40: c'est un extrait de Noah Moon, Paradise sur Évasion.

Ça a 26 ans et c'est toujours aussi bon, Lady Mojo sur Évasion. Il y a 26 ans, Vianney n'était pas encore connu, mais aujourd'hui, il a marqué les esprits par ses passages à la télé, ses albums, ses tubes, plus récemment son retrait de la scène vis-à-vis de la cabane qu'il a construite dans sa forêt, voilà, dans son petit bout de terrain. Cabane où il a enregistré un nouvel album qu'on entendra bientôt. Pour vous mettre l'eau à la bouche, voici Doré des temps sur Évasion.

0: Belle matinée sur Évasion. Très vite, Olivia Rodrigo et Temper City. Et d'ici quelques jours, on aura des invitations à vous offrir pour la prochaine édition du Mondial de l'Auto à Paris, Parc des Expos. Ce sera Porte de Versailles du 12 au 18 octobre. Avis aux amoureux du parc automobile. Les places, elles seront en jeu à l'antenne sur Évasion dès lundi. On continue de parler sorties tout de suite, l'agenda. Et après 11h, des places de ciné à gagner.
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2: Le marché d'automne est de retour à Quincy voisin. Vous avez rendez-vous demain de 9h à 17h30 dans le parc du château pour découvrir les nombreux stands présents. Pressoir à jus, atelier jardinage pour les enfants, souffleur de verre, mini-ferme pédagogique ou encore promenade à dos d'âne et manège. Petits et grands auront de quoi s'occuper toute la journée. Un apéritif vous sera même offert par les organisateurs de l'ACLS. Pour plus d'infos, appelez le 01 83 49 65 21. Le bien-être animal fait enfin l'objet de toutes les attentions depuis quelques temps, au point que l'association Animaux va organiser la première édition du Petit Salon des Animaux ce dimanche à Crégy-les-Meaux. Une vingtaine d'exposants seront présents de 10h à 18h à la salle Signoret-Montant. Ils proposeront des animations ludiques et informatives, mais aussi une tombola caritative pour aider l'association à sauver des chiens et des chats tout au long de l'année. L'entrée est à 2€, c'est gratuit pour les moins de 12 ans. Excellente sortie dans le Nord-Seine-et-Marne à l'écoute d'Évasion. L'adresse pour nous écrire, evenement@evasionfm.com.
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0: bon vendredi avec Évasion, Adèle Castillon très vite et Lady Gaga face à Bruno Mars.
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0: Bon, ça y est, on y est. C'est le dernier son mystère de la semaine. Les deux dernières places de ciné à gagner pour aller voir avec qui vous voudrez le film de votre choix. Il y a un film d'action avec Tom Cruise qui vient de sortir là cette semaine. Prochainement, on verra Chantal Latsou et Kev Adams sur grand écran. Bref, vous irez voir la séance qui vous plaît. Et pour gagner ces places de ciné, il faut reconnaître le son mystère. Aujourd'hui, on cherche un boys band français qui a eu du succès sur la deuxième moitié de la décennie 90. Ils étaient trois, hein, et ils chantaient entre autres ce tube, Partir un jour. Alors, c'était quoi leur nom? Vous l'avez? 09 72 10 11 60, j'attends votre réponse et vos coordonnées. 09 72 10 11 60, pour me laisser la réponse, je vais peut-être vous rappeler, il y a deux places de ciné à gagner sur Évasion et beaucoup de tubes à écouter, c'est maintenant.
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pour se vider la tête, Milky Chance avec Stolen Dance dans votre belle vague musicale que je vous propose là sur Evasion. Ça continue aux côtés de Miles Smith et de Niall Horan. Il y aura un classique des Black Eyed Peas, Corneille Vita tout de suite. Et puis avant midi, non seulement des places de ciné à gagner et vos offres d'emploi de la région si vous cherchez du travail, restez sur Evasion.

0: On est bien ensemble pour terminer la semaine sur Évasion avec le dernier Sambor avant midi ou encore Tame Impala.
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0: Et avant Tame Impala, Céline est là sur Évasion. Bonjour Céline.
2: Bonjour Cyril.
0: Tu nous écoutes de Dourdan et tu me disais que c'était déjà le week-end qui commençait là.
2: Oui, pour moi, oui, c'est déjà le week-end qui commence.
0: Bon, c'est cool. Il y a 2 places de ciné à gagner aujourd'hui si tu me donnes la bonne réponse au son mystère. Une séance gratuite, ce serait pour aller voir quel film? T'as déjà une idée?
2: Bon, écoute, je crois qu'il y a Duc Obu qui va sortir, le dernier Duc Obu, donc avec mes enfants, ça serait parfait.
0: Ah oui, ça peut être sympa. Séance gratuite offerte par Évasion. Il va falloir trouver le son mystère. Et j'avais dit ce matin qu'on menait l'enquête sur les années 90. On cherche un célèbre boys band. J'espère que tu connais tes classiques, Céline. Allez, c'est parti, on réécoute l'extrait. Alors, je dis les classiques. Pour ceux qui ne sont pas des années 90, ils vont me dire, bah non, mais c'est pas ma génération. Je sais pas de quelle génération t'es, mais t'as connu les boys bands?
2: Oui, oui, oui, moi je suis des années, moi je suis de 82, mais oui.
0: Bon, partir un jour, c'était de qui?
2: De les To Be Free.
0: Ben oui, allez, c'est gagné, Céline, bravo! Bon, tu vas pouvoir aller te faire ta séance de ciné grâce à Évasion et puis profiter dès maintenant de ton week-end parce que je ne vais pas te retenir plus longtemps vu que c'est gagné, Céline.
2: Eh ben merci et puis bon week-end à vous tous et merci Évasion.
0: Mais de rien, on est là que pour du bonheur. À bientôt, Céline.
2: Merci, à bientôt.
0: Et on souhaite un bon anniversaire à l'un des anciens membres des To Be Free, Franck Delay, qui a 53 ans aujourd'hui. Tame Impala, Dracula, juste après vos offres d'emploi sur Évasion.
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4: La Croix-Rouge française recrute pour l'ESAT, le tremplin un mot en CDI. Alors au programme, accueil téléphonique, courrier, agenda, réunion, suivi administratif font partie des missions. Le poste nécessite polyvalence, organisation, aisance avec les outils bureautiques évidemment. Si c'est votre cas, vous pouvez dès à présent postuler francetravail.fr, vous envoyez CV et lettre de motivation en ligne. On recherche une secrétaire technique pour une activité de seconde œuvre. Gestion des appels, mails, dossiers de sous-traitance, devis, factures et planning sont au programme. Si ça vous intéresse, vous pouvez dès à présent postuler en ligne. Pour ça, rien de plus simple, vous préparez votre meilleure lettre de motivation, vous préparez votre CV, vous envoyez tout ça en ligne sur francetravail.fr.
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0: On termine la semaine ensemble sur Évasion. C'est Cyril pour vous épauler sur la pause déjeuner avec Naïka, Jérémy Frérot et Beyoncé pour ouvrir cette nouvelle heure de tube. L'info maintenant.
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3: Bonjour à tous, nouvelle journée de mobilisation des lycéens ce vendredi et encore des incidents. À Meaux, le portail de l'établissement Henri Moissan a pris feu. À Roissy-en-Brie, hier, une adolescente de 16 ans a été légèrement blessée par un tir de flashball. Par ailleurs, plusieurs dizaines de policiers seraient blessés depuis le début de la matinée en Île-de-France. Une enquête est ouverte suite à l'agression d'une policière à Paris ces derniers jours.

0: l'IGPN, l'Inspection Générale de la Police Nationale, a ouvert 3 enquêtes en Ile-de-France en raison des blessures de jeunes dans le 93 et le 95. Le ministre de la Justice, Gérald Darmanin, demande aux procureurs de faire payer aux parents les réparations des dégâts provoqués par leurs enfants. L'accueil périscolaire de l'école Jean Rostand à Pont-au-Combo est fermé pour une durée indéterminée. C'est ce qu'a décidé la ville après des menaces de mort visant des agents municipaux. Elles sont arrivées dans un contexte de suspicion d'agression sexuelle sur un enfant de maternelle. Deux animateurs ont été suspendus à titre conservatoire. La justice mène l'enquête. Un ouvrier a eu la main droite tranchée hier à Vers-sur-Marne. Il était en train d'effectuer l'entretien d'une machine sur son lieu de travail. Le malheureux est âgé de 27 ans. Cédric Jubilard retourne sur les lieux de son crime aujourd'hui, dans le Tarn, pour une reconstitution du meurtre de sa femme Delphine en décembre 2020. À leur domicile, puis dans le champ où il avait enterré le corps, 150 gendarmes sont mobilisés pour l'occasion. Nous espérons retrouver d'autres ossements, notamment le crâne, explique la première présidente de la cour d'appel de Toulouse. La 2G vit ses derniers jours en Ile-de-France. À partir de la semaine prochaine, l'opérateur Orange va éteindre ce réseau mobile vieux de plus de 30 ans. Cela commencera en Seine-et-Marne et en Essonne. Les Yvelines et Paris suivront le 20 octobre. À cette date, la 2G d'Orange aura disparu de quasiment toute la France métropolitaine. Les téléphones très anciens sont concernés, comme certains systèmes d'alarme et de téléassistance. Des équipements devront être remplacés ou adaptés. Les autres opérateurs suivront d'ici la fin de l'année. En football, Zinedine Zidane dirigera son premier match des Bleus à domicile au Stade de France ce soir contre l'Italie. Le nouveau sélectionneur voudra enchaîner une troisième victoire consécutive. Coup d'envoi à 20h45. Et puis en handball, retour à la compétition ce soir pour Pont-au-Combo après le virus qui avait décimé une bonne partie de son effectif la semaine dernière. Reprise à domicile contre l'élite valdoise. Début du match à 20h30. Il se jouera à l'espace Boiramé.
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0: La pause du midi en musique avec Justin Nozuka sur Évasion. Dernière ligne droite et après Weekend. Où sortir ce week-end? Vous pouvez avoir la réponse sur évasionfm.com.
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0: 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Il y a aussi l'horoscope et plein d'autres choses. Évidemment, c'est Kenji Girac qui va arriver dans un instant. Et puis Ed Sheeran, Martin Garrix pour lancer une nouvelle vague musicale dans toute la région. Juste avant, un petit point météo.
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3: Le soleil est encore là aujourd'hui sur le département, toujours accompagné d'un peu de nuages, inoffensif cependant. La journée est donc agréable, sans vent, avec un thermomètre qui se maintient autour des 20 degrés. Il les dépasse même sur l'ensemble du nord de la Seine-et-Marne. Et puis la suite s'inscrit dans la continuité avec du beau temps et de la douceur pour ce week-end.
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Évidemment, Kenji Girac sur Évasion. Évidemment, c'est un tube. Voilà pourquoi vous l'entendez chez nous. On va poursuivre avec Shakira, Dai Dai, Alex Warren, Fever Dream tout de suite. Et puis tout à l'heure, je vous parlerai cadeau parce que avant de partir en week-end, on va vous offrir un beau week-end quelque part en Bourgogne. Je vous en dis plus dans les prochaines minutes. Belle fin de semaine avec Évasion.

0: Let's go vers la suite. Joseph Vita et Freya Sky. Joseph Kamel, bien sûr, avec Vita. 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Hein. Vos tubes juste après les sorties du week-end, des CTO qui vous accompagnent dès 13h. Salut!
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2: Besoin de conseils pour aménager votre logement? N'hésitez plus et venez découvrir ce week-end le 11e salon Habitat à Meaux. Pas moins de 110 professionnels seront présents à partir d'aujourd'hui jusqu'à dimanche au Colisée. Construction, rénovation, décoration ou encore équipement. Les exposants sauront répondre à toutes vos questions et vous conseiller dans vos projets. Vous avez 3 jours de 10h à 19h pour en profiter. L'entrée est à 5€, c'est gratuit pour les moins de 18 ans. 45e édition déjà du Troc et Puce de Torcy. Plus de 800 exposants vont envahir le centre-ville sur 5 km de long ce dimanche. Le comité des fêtes de Torcy vous attend toute la journée pour faire de bonnes affaires entre particuliers sur des objets de seconde main à petit prix. Vêtements, disques, livres, objets déco et bien d'autres, vous allez forcément trouver quelque chose à ramener chez vous. L'accès est libre et si vous souhaitez plus de renseignements, contactez le comité des fêtes de Torcy par téléphone au 06 44 84 23 26. 06 44 84 23 26. Bonne sortie.
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0: ne serait pas vendredi par hasard. Eh oui, youpi! J'espère que vous êtes en pleine forme aujourd'hui. Je pense que oui. Temper City arrive sur Evasion. Le temps de faire un rapide coup d'œil sur l'actu.
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3: Bonjour à tous, nouvelle journée de mobilisation des lycéens ce vendredi et encore des incidents. À Meaux, le portail de l'établissement Henri Moisan a pris feu. À Roissy-en-Brie, hier, une adolescente de 16 ans a été légèrement blessée par un tir de flashball. Par ailleurs, plusieurs dizaines de policiers seraient blessés depuis le début de la matinée en Ile-de-France. Une enquête est ouverte suite à l'agression d'une policière à Paris ces derniers jours. L'IGPN, l'Inspection Générale de la Police Nationale, a ouvert 3 enquêtes en Ile-de-France en raison des blessures de jeunes dans le 93 et le 95. Le ministre de la Justice, Gérald Darmanin, demande aux procureurs de faire payer aux parents les réparations des dégâts provoqués par leurs enfants. L'accueil périscolaire de l'école Jean Rostand à Pont-au-Combeau est fermé pour une durée indéterminée. C'est ce qu'a décidé la ville après des menaces de mort visant des agents municipaux. Elles sont arrivées dans un contexte de suspicion d'agression sexuelle sur un enfant de maternelle. 2 animateurs ont été suspendus à titre conservatoire. La justice mène l'enquête. Un ouvrier

0: main droite tranchée hier à Vers-sur-Marne. Il était en train d'effectuer l'entretien d'une machine sur son lieu de travail. Le malheureux est âgé de 27 ans. Cédric Jubilard retourne sur les lieux de son crime aujourd'hui, dans le Tarn, pour une reconstitution du meurtre de sa femme Delphine en décembre 2020. À leur domicile, puis dans le champ où il avait enterré le corps, 150 gendarmes sont mobilisés pour l'occasion. Nous espérons retrouver d'autres ossements, notamment le crâne, explique la première présidente de la cour d'appel de Toulouse. La 2G vit ses derniers jours en Île-de-France. À partir de la semaine prochaine, l'opérateur Orange va éteindre ce réseau mobile vieux de plus de 30 ans. Cela commencera en Seine-et-Marne et en Essonne. Les Yvelines et Paris suivront le 20 octobre. À cette date, la 2G d'Orange aura disparu de quasiment toute la France métropolitaine. Les téléphones très anciens sont concernés, comme certains systèmes d'alarme et de téléassistance. Des équipements devront être remplacés ou adaptés. Les autres opérateurs suivront d'ici la fin de l'année. En football, Zinedine Zidane dirigera son premier match des Bleus à domicile au Stade de France ce soir contre l'Italie. Le nouveau sélectionneur voudra enchaîner une troisième victoire consécutive. Coup d'envoi à 20h45. Et puis en handball, retour à la compétition ce soir pour Pontecombo après le virus qui avait décimé une bonne partie de son effectif la semaine dernière. Reprise à domicile contre l'élite valdoise. Début du match à 20h30. Il se jouera à l'espace Boiramé.
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0: On vient d'écouter Damiano David sur Invasion, du coup, musique de circonstance. Évidemment, musique de mariage. Pourquoi ? Vous l'avez peut-être vu hein, sur les réseaux sociaux, Facebook, Instagram, mais ils se sont dit oui avec sa compagne, Dev Cameron, qui est chanteuse également, une très grande chanteuse, d'ailleurs, très talentueuse. C'est un couple hyper soudé, on peut le voir hein, sur les petits posts qu'ils partagent tous les deux. On leur souhaite maintenant beaucoup de bonheur. Puis s'il y a un petit sac de dragée qui traîne, bien sûr, on est preneur. Vous pensez qu'ils ont fait la chenille pour leur mariage ? On sait pas, on n'a pas vu de vidéo, mais peut-être. Ah, cette petite réflexion de l'après-midi, Teddy Swims. Pour la suite, après la météo sur Invasion.
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2: Le soleil est encore là aujourd'hui sur le département, toujours accompagné d'un peu de nuages, inoffensif cependant. La journée est donc agréable, sans vent, avec un thermomètre qui se maintient autour des 20 degrés. Il les dépasse même sur l'ensemble du nord de la Seine-et-Marne. Et puis la suite s'inscrit dans la continuité avec du beau temps et de la douceur pour ce week-end.
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Est-ce que chez vous aussi le compte à rebours est en marche? Dans 8 jours, début de la nouvelle saison de la Star Academy. Alors je sais, je vous en parle tout le temps, mais là c'est encore une fois l'occasion sur Invasion. On va écouter Marine hein, qui a remporté l'émission il y a un an et demi maintenant. Eh ouais, ça file. Est-ce que vous pensez qu'Angèle sera présente cette année sur un Prime? On ne sait pas. En tout cas, la voici maintenant.

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1: Et quand Théo est là, la Starac n'est pas loin, vous le savez. Alors oui, je vous en ai parlé déjà il y a quelques minutes, mais juste là, dans quelques secondes, on va écouter Adèle Castillon. Elle aura un grand rôle cette année, elle sera grande sœur, donc on va pas mal la voir auprès des élèves. Ça va être très sympa, je pense, c'est très bien pour elle. Qui a signé l'un des succès de cet été, Été avec toi. Puis notez aussi qu'elle sera en concert au Zénith de Paris très bientôt, les 4 et 5 février, il reste quelques petites places. On l'écoute après les offres d'emploi sur Évasion.
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2: Un fournil de noisiels recherche un responsable pour piloter la fabrication de pain et viennoiserie. Le poste implique l'organisation de la production, l'encadrement de l'activité du fournil. L'offre est proposée par Actual Logne et concerne une mission en intérim. Alors si jamais vous êtes en recherche actuellement dans ce domaine, n'hésitez pas, vous rendez sur francetravail.fr. Vous envoyez CV et lettre de motivation en ligne. On recrute un boulanger pour une mission longue dans la grande distribution à Ozoir-la-Ferrière. L'offre est disponible en intérim. Au programme, fabrication du pain, viennoiserie, pétrissage, fermentation, cuisson et mise en rayon sont prévues. Alors 35 heures pour ce dossier-là, pour ce contrat-là plutôt. Et pour le salaire annoncé, 13 à 14 euros brut par heure. Alors si ça vous intéresse, francetravail.fr, vous envoyez CV et lettre de motivation en ligne.
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0: 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Toujours fils de tube d'ici là, avec notamment Jérémy Frérot et un coup d'œil sur la météo maintenant.
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2: Le soleil est encore là aujourd'hui sur le département, toujours accompagné d'un peu de nuages, inoffensif cependant. La journée est donc agréable, sans vent, avec un thermomètre qui se maintient autour des 20 degrés. Il les dépasse même sur l'ensemble du nord de la Seine-et-Marne. Et puis la suite s'inscrit dans la continuité avec du beau temps et de la douceur pour ce week-end.
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0: Le week-end est bientôt là. Vous voyez, on le voit, là, on commence à l'apercevoir. Évasion pour vous y emmener avec tous vos tubes préférés. Ce sera dans quelques secondes Ed Sheeran et Martin Garrix, un des plus gros succès du moment. Justement, ce week-end, comment vous allez faire pour l'occuper? Si vous n'en avez aucune idée, on a quelques bons plans pour vous dès maintenant avec l'agenda. Puis notez bien que vous retrouvez une encore plus grande sélection à tout moment via notre site evasionfm.com à visiter, parce qu'il y a aussi plein d'autres belles surprises à découvrir.
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2: Le marché d'automne est de retour à Quincy-Voisin. Vous avez rendez-vous demain de 9h à 17h30 dans le parc du château pour découvrir les nombreux stands présents. Pressoir à jus, atelier jardinage pour les enfants, souffleur de verre, mini-ferme pédagogique ou encore promenade à dos d'âne et manège. Petits et grands auront de quoi s'occuper toute la journée. Un apéritif vous sera même offert par les organisateurs de la CLS. Pour plus d'infos, appelez le 01 83 49 65 21. Le bien-être animal fait enfin l'objet de toutes les attentions depuis quelques temps, au point que l'association Animaux va organiser la première édition du Petit Salon des Animaux ce dimanche à Crégy-les-Meaux. Une vingtaine d'exposants seront présents de 10h à 18h à la salle Signoret-Montant. Ils proposeront des animations ludiques et informatives, mais aussi une tombola caritative pour aider l'association à sauver des chiens et des chats tout au long de l'année. L'entrée est à 2€ et c'est gratuit pour les moins de 12 ans. Excellente sortie dans le Nord-Seine-et-Marne à l'écoute d'Evasion. L'adresse pour nous écrire, evenement@evasionfm.com.
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0: Est-ce que vous avez écouté le Grand Réveil ce matin? C'était très sympa ce qui s'est passé avec Emilie Hennel aux alentours de 8h25. Johanna a remporté 300 euros d'essence. Et à pouvoir donc aller à la pompe à essence, le cœur léger. Et pas les temps qui courent, c'est relativement rare. Et ce qui est très fort, c'est que la semaine prochaine, ce sera peut-être vous qui allez gagner ce beau cadeau, ces 300 euros d'essence. Hein, c'est ce qu'on vous offre tous les jours. 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En plus, tout sera expliqué et vous pourrez vous inscrire. La suite avec Mr. Probs ou encore Temper City, le temps d'un petit regard sur le temps.
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2: Le soleil est encore là aujourd'hui sur le département, toujours accompagné d'un peu de nuages, inoffensifs cependant. La journée est donc agréable, sans vent, avec un thermomètre qui se maintient autour des 20 degrés. Il les dépasse même sur l'ensemble du nord de la Seine-et-Marne. Et puis la suite s'inscrit dans la continuité avec du beau temps et de la douceur pour ce week-end.
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Et alors là, attention sur l'évasion, parce que vous et moi, ensemble, on va avoir envie de faire des bons partout. C'est ce qu'on a envie de faire hein, quand on entend ce tube de Pink tout de suite.

0: Dai Dai sur Évasion et moi je vous dis bye bye. Oui, Simon il me regarde, oui je sais c'était très facile. Bon sur ce, passez un bon week-end, profitez bien, continuez de nous raconter hein, via le WhatsApp au 07 68 60 57 votre petit programme, ce que vous avez prévu et puis le tout en musique, hein, la boucle ticket offerte 24h sur 24 sur Évasion, toujours plus de tubes. Avec Trait, Mr. Know It All de Teddy Swims. Oui, c'est certain qu'il va la chanter hein, lors de ses concerts parisiens les 30 et 31 mars prochains à l'Accor Arena de Paris. Pourquoi pas se croiser là-bas? Ça risque d'être très sympa.
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0: Ravi de vous retrouver ce vendredi après-midi. On débute le week-end ensemble sur Évasion avec Adèle Castillon et Alex Warren. Après toute l'actu, il est 16h.
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0: Avec Olivier Doyen. Bonjour Olivier.
3: Bonjour Simon, bonjour à tous. 7 lycées fermés aujourd'hui en Seine-et-Marne. Le gouvernement hausse le ton face à la mobilisation lycéenne qui se durcit. Au total, 400 établissements ont été fermés sur ordre du ministère de l'Intérieur par mesure de sécurité. Parmi eux, 7 se trouvent en Seine-et-Marne. Ils sont répartis sur l'ensemble du département. Il s'agit du lycée Jean Villard à Meaux, René Descartes à Champs-sur-Marne ainsi que Simone Veil à Noisiel, mais aussi 4 établissements dans le sud Seine-et-Marne à Combs-la-Ville, Moissy-Cramayel et Savigny-le-Temple. Par ailleurs, l'entrée du lycée Henri Moissan à Meaux a été incendiée sans faire de blessés. Et 564 lycées sont perturbés depuis ce matin en France, soit 8% de moins qu'hier, mais plus d'une centaine ont subi des dégradations sévères, indiqué Edouard Geffray. Le ministre de l'Éducation a reçu ce matin les représentants syndicaux. Le SNES-FSU déplore l'absence de garantie et appelle à la grève mardi prochain pour soutenir les lycéens qui réclament de meilleures conditions d'enseignement. Nuit de terreur pour un trafiquant de drogue. Un jeune homme a été kidnappé et violenté pendant 3 heures dans la nuit du 25 août 2025. Il a été enlevé dans une fourgonnette à Paris. Ses ravisseurs l'accusaient d'avoir volé de la drogue, principalement de la cocaïne et du cannabis qu'il était censé stocker dans un appartement. Ils lui ont réclamé 250 000 euros avant de le frapper à coups de crosse de pistolet au visage et de le torturer avec une scie, raconte le Parisien. Le jeune homme sera finalement relâché à Croissy-Beaubourg après un périple de 3 heures. L'enquête a permis d'identifier 7 suspects. Tous ont été mis en examen et écroués hier soir. La France a connu son deuxième mois de septembre le plus chaud de son histoire. La température moyenne le mois dernier était supérieure à la normale de 3,1 degrés, indique Météo France. Ce mois de septembre a également été le troisième le plus sec après 1977 et 1985. La voiture, signe extérieur de richesse pour une majorité de Seine-et-Marnais. 77% d'entre vous considèrent que posséder une voiture aujourd'hui est devenu un luxe et son accès semble aussi de plus en plus difficile, selon une étude Léo Kier en partenariat avec Discurve, car le prix des voitures neuves a considérablement augmenté entre les modèles électriques plus nombreux et les éléments de sécurité devenus obligatoires, au point qu'un Seine-et-Marnais sur deux n'aurait plus les moyens de racheter une voiture équivalente avec son budget actuel. Pourtant, la dépendance à la voiture reste forte en Ile-de-France. 42% d'entre vous déclarent ne pas pouvoir s'en passer au quotidien. Du handball et Ponto Combo, bon pour le service. Les Seine-et-Marnais étaient à l'arrêt forcé depuis 2 semaines à cause d'une infection bactérienne qui a contaminé plusieurs joueurs. Ces derniers ont été placés à l'isolement et sont désormais guéris. Ponto peut donc reprendre le cours du championnat de Pro League avec la 5e journée qui se joue ce soir. Les Seine-et-Marnais recevront l'élite valdoise à partir de 20h30. Ils sont 14e du classement. Leur adversaire, lui, pointe au 12e rang. La météo, les nuages seront de plus en plus nombreux au fil de la journée demain sur le nord Seine-et-Marne. Ils pourront même donner un peu de pluie en soirée. Dimanche, le soleil sera beaucoup plus présent et les températures vont se maintenir. 15 à 16 degrés prévus demain matin, 22 à 23 dans l'après-midi, entre 21 et 22 degrés dimanche pour les maximales. Bonne fin de journée.
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0: Bon début de week-end avec Évasion. Les tubes reviennent tout de suite avec Tame Impala.
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0: Amir avec J'ai cherché sur Évasion. Merci de débuter votre week-end avec nous. Profitez bien. Coup d'œil sur La couleur du ciel maintenant, avant d'écouter Naïka et Jimmy Cliff côté souvenir.
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0: La météo pour notre week-end dans le Nord Seine-et-Marne. Un temps en partie ensoleillé demain, malgré de nombreux voiles nuageux le matin. Au niveau des températures, 8 degrés à Saint-Cyr-sur-Morin, 9 à La Ferté-Gaucher, 10 degrés à Chelles. L'après-midi, un temps très nuageux avec un thermomètre qui indiquera au meilleur de la journée 24 degrés à Verneuil-l'Étang et Villenoix, 25 degrés du côté de Coulommiers. Et puis pour dimanche, ça s'annonce dans l'ensemble ensoleillé, malgré quelques nuages, surtout le matin.
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0: Bon début de week-end avec Damien et David sur Évasion.
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0: Et ce matin, c'est Johanna de Saint-Try-sur-Seine qui est repartie avec 300 euros de carburant. C'était dans le Grand Réveil Évasion avec Émilie et Naël. Et la semaine prochaine, eh bien, ce sera peut-être votre tour. Inscrivez-vous sur évasionfm.com. Vous repartez avec 300 euros d'essence. Et par les temps qui courent, c'est plutôt sympa. Jérémy Frérot et puis le nouveau titre de Bruno Mars à découvrir après les bons plans sortis pour le week-end sur Évasion.
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2: Besoin de conseils pour aménager votre logement? N'hésitez plus et venez découvrir ce week-end le 11e Salon Habitat à Meaux. Pas moins de 110 professionnels seront présents à partir d'aujourd'hui jusqu'à dimanche au Colisée. Construction, rénovation, décoration ou encore équipement. Les exposants sauront répondre à toutes vos questions et vous conseiller dans vos projets. Vous avez 3 jours de 10h à 19h pour en profiter. L'entrée est à 5 euros, c'est gratuit pour les moins de 18 ans. 45e édition déjà du Troc et Puce de Torcy. Plus de 800 exposants vont envahir le centre-ville sur 5 km de long ce dimanche. Le comité des fêtes de Torcy vous attend toute la journée pour faire de bonnes affaires entre particuliers sur des objets de seconde main à petit prix. Vêtements, disques, livres, objets déco et bien d'autres, vous allez forcément trouver quelque chose à ramener chez vous. L'accès est libre et si vous souhaitez plus de renseignements, contactez le comité des fêtes de Torcy par téléphone au 06 44 84 23 26. 06 44 84 23 26. Bonne sortie.
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0: bonne fin de journée sur Evasion, Ed Sheeran et Martin Garrix pour bien commencer le week-end. On les retrouve juste après les infos. Il est 17h.
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0: Avec Olivier Doyen. Bonjour Olivier.
3: Bonjour Simon, bonjour à tous. 7 lycées fermés aujourd'hui en Seine-et-Marne. Le gouvernement hausse le ton face à la mobilisation lycéenne qui se durcit. Au total, 400 établissements ont été fermés sur ordre du ministère de l'Intérieur par mesure de sécurité. Parmi eux, 7 se trouvent en Seine-et-Marne. Ils sont répartis sur l'ensemble du département. Il s'agit du lycée Jean Villard à Meaux, René Descartes à Champs-sur-Marne ainsi que Simone Veil à Noisiel, mais aussi 4 établissements dans le sud Seine-et-Marne à Combs-la-Ville, Moissy-Cramayel et Savigny-le-Temple. Par ailleurs, l'entrée du lycée Henri Moissan à Meaux a été incendiée sans faire de blessés. Et 564 lycées sont perturbés depuis ce matin en France, soit 8% de moins qu'hier, mais plus d'une centaine ont subi des dégradations sévères, indiqué Edouard Geffray. Le ministre de l'Éducation a reçu ce matin les représentants syndicaux. Le SNES-FSU déplore l'absence de garantie et appelle à la grève mardi prochain pour soutenir les lycéens qui réclament de meilleures conditions d'enseignement. Nuit de terreur pour un trafiquant de drogue. Un jeune homme a été kidnappé et violenté pendant 3 heures dans la nuit du 25 août 2025. Il a été enlevé dans une fourgonnette à Paris. Ses ravisseurs l'accusaient d'avoir volé de la drogue, principalement de la cocaïne et du cannabis qu'il était censé stocker dans un appartement. Ils lui ont réclamé 250 000 euros avant de le frapper à coups de crosse de pistolet au visage et de le torturer avec une scie, raconte le Parisien. Le jeune homme sera finalement relâché à Croissy-Beaubourg après un périple de 3 heures. L'enquête a permis d'identifier 7 suspects. Tous ont été mis en examen et écroués hier soir. La France a connu son deuxième mois de septembre le plus chaud de son histoire. La température moyenne le mois dernier a été supérieure à la normale de 3,1 degrés, indique Météo France. Ce mois de septembre a également été le troisième le plus sec après 1977 et 1985. La voiture, signe extérieur de richesse pour une majorité de Seine-et-Marnais. 77% d'entre vous considèrent que posséder une voiture aujourd'hui est devenu un luxe et son accès semble aussi de plus en plus difficile, selon une étude Léo-Kier en partenariat avec Discurve, car le prix des voitures neuves a considérablement augmenté entre les modèles électriques plus nombreux et les éléments de sécurité devenus obligatoires, au point qu'un Seine-et-Marnais sur deux n'aurait plus les moyens de racheter une voiture équivalente avec son budget actuel. Pourtant, la dépendance à la voiture reste forte en Ile-de-France. 42% d'entre vous déclarent ne pas pouvoir s'en passer au quotidien. Du handball et Ponto Combo, bon pour le service. Les Seine-et-Marnais étaient à l'arrêt forcé depuis 2 semaines à cause d'une infection bactérienne qui a contaminé plusieurs joueurs. Ces derniers ont été placés à l'isolement et sont désormais guéris. Ponto peut donc reprendre le cours du championnat de Pro League avec la 5e journée qui se joue ce soir. Les Seine-et-Marnais recevront l'élite valdoise à partir de 20h30. Ils sont 14e du classement. Leur adversaire, lui, pointe au 12e rang. La météo, les nuages seront de plus en plus nombreux au fil de la journée demain sur le nord Seine-et-Marne. Ils pourront même donner un peu de pluie en soirée. Dimanche, le soleil sera beaucoup plus présent et les températures vont se maintenir. 15 à 16 degrés prévus demain matin, 22 à 23 dans l'après-midi, entre 21 et 22 degrés dimanche pour les maximales. Bonne fin de journée.
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0: adore la collaboration entre David Guetta et Jennifer Lopez sur Évasion.
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0: 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D'ici là, les tubes d'Évasion font leur retour avec Freya Sky.
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0: Profitez bien de votre fin de journée de vendredi. Évasion en mode week-end avec Pierre Garnier et Katy Perry à retrouver juste après un point sur la couleur du ciel.
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0: La météo pour notre week-end dans le Nord Seine-et-Marne. Un temps en partie ensoleillé demain malgré de nombreux voiles nuageux le matin. Au niveau des températures, 8 degrés à Saint-Cyr-sur-Morin, 9 à La Ferté-Gaucher, 10 degrés à Chelles. L'après-midi, un temps très nuageux avec un thermomètre qui indiquera au meilleur de la journée 24 degrés à Verneuil-l'Étang et Villenoy, 25 degrés du côté de Coulommiers. Et puis pour dimanche, ça s'annonce dans l'ensemble ensoleillé malgré quelques nuages, surtout le matin.
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0: Et vas-y, bonne fin de journée avec Temper City.
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0: Un séjour pour deux personnes au domaine des Prévert en Bourgogne, c'est le cadeau que quelqu'un va gagner tout à l'heure sur Évasion. Et c'est Linda qui va peut-être gagner ce beau séjour. Salut Linda.
3: Bonjour Simon.
0: Comment ça va?
3: Bah très bien, très bien.
0: Tu nous appelles de quel coin toi Linda?
3: De Saint-Cyr-la-Rivière.
0: Saint-Cyr-la-Rivière, très bien. Et puis là, t'es sur tes dernières minutes de boulot, hein, c'est ça?
3: Oui, tout à fait, oui.
0: Bientôt en week-end alors?
3: Oui, tout à fait.
0: Et ça, c'est cool.
3: Oui.
0: Bon, bah parfait. Ouais. Linda qui joue avec nous de Saint-Cyr-la-Rivière et qui va peut-être gagner son séjour au domaine des Prévert avec la question de ce vendredi. Comment s'appelait le chanteur du groupe Police dans les années 70 et 80?
3: Alors,
0: est-ce que c'est Sting ou Phil Collins?
3: Sting.
0: Et c'est la bonne réponse évidemment, bravo Linda.
3: Merci beaucoup.
0: Sting,
3: merci.
0: C'est son anniversaire aujourd'hui hein, d'ailleurs à Sting. Il a 75 ans et grâce à cette bonne réponse, tu participeras dans une heure à la finale. Linda, on t'appellera peut-être en direct pour t'offrir ce séjour dans une chambre de luxe avec un spa privatif, petit déjeuner bio et terroir. Tu sais déjà qui t'invite si tu gagnes?
3: Ah bah mon mari évidemment.
0: Comment s'appelle ton mari?
3: Patrice.
0: Patrice, bon bah très bien, on vous croise les doigts alors et puis rendez-vous
3: bah
0: dans
3: oui,
0: une heure.
3: Tout à fait, oui.
0: Merci Linda, bon week-end.
3: À bientôt, merci, bon week-end, au revoir.
0: On écoute Coldplay et les BTS pour la suite My Universe sur Évasion.
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0: Merci de débuter votre week-end avec Évasion. Il est 18h, l'heure de faire un nouveau point sur l'actu avec la rédaction avant de retrouver toujours plus de tubes avec Teddy Swims.
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0: Olivier Doyen, bonsoir Olivier.
3: Bonsoir Simon, bonsoir à tous. Les syndicats lycéens maintiennent leur appel à la grève pour mardi prochain. La réunion ce matin avec le ministre de l'Éducation n'a pas permis de trouver une issue à la mobilisation des lycéens qui se durcit de plus en plus. 564 établissements étaient perturbés ce vendredi, indiqué Édouard Geffray. Et 7 lycées sont restés fermés aujourd'hui en Seine-et-Marne. Le gouvernement hausse le ton face à la mobilisation lycéenne qui se durcit. Au total, 400 établissements ont été fermés sur ordre du ministère de l'Intérieur par mesure de sécurité. Parmi eux, 7 se trouvent en Seine-et-Marne. Ils sont répartis sur l'ensemble du département. Il s'agit du lycée Jean Villard à Meaux, René Descartes à Champs-sur-Marne, ainsi que Simone Veil à Noisiel, mais aussi 4 établissements dans le sud de Seine-et-Marne, à Comble-la-Ville, Moissy-Cramayel et Savigny-le-Temple. Par ailleurs, l'entrée du lycée Henri Moisson à Meaux a été incendiée ce matin, sans faire de blessés. Nuit de terreur pour un trafiquant de drogue. Un jeune homme a été kidnappé et violenté pendant 3 heures dans la nuit du 25 août 2025. Il a été enlevé dans une fourgonnette à Paris. Ses ravisseurs l'accusaient d'avoir volé de la drogue, principalement de la cocaïne et du cannabis qu'il était censé stocker dans un appartement. Ils lui ont réclamé 250 000 euros avant de le frapper à coups de crosse de pistolet au visage et de le torturer avec une scie, raconte le Parisien. Le jeune homme sera finalement relâché à Croissy-Beaubourg après un périple de 3 heures. L'enquête a permis d'identifier 7 suspects. Tous ont été mis en examen et écroués hier soir. La natalité baisse aussi en Seine-et-Marne. Les Français font moins de bébés qu'avant et la tendance se confirme aussi dans le département. Selon le bilan arrêté par l'INSEE au 31 août, 10 925 nouveaux-nés ont vu le jour en Seine-et-Marne depuis le 1er janvier. C'est près d'une centaine de moins que pour les 8 premiers mois l'an dernier où ils étaient 10 999. À l'échelle nationale, la baisse atteint 1,6% pour le seul mois d'août avec un total de 54 542 naissances. Le rassemblement des fiertés aura bien lieu à Chelles. L'événement était initialement prévu le 27 juin dernier, mais l'épisode caniculaire avait obligé ses organisateurs à en reporter la date. Et c'est demain que se déroulera cette première édition. 5 associations ont joint leurs efforts pour organiser cet événement dédié à l'inclusion des personnes LGBTQI+. Et elles vous donnent rendez-vous demain à partir de 12h30 sur le parvis de la gare de Chelles, juste après la marche rose pour Octobre Rose. Des démonstrations de danse et de théâtre seront proposées, ainsi que des interactions avec le public. L'accès est libre. Le football, les Zinedine Zidane qui va tenter la passe de 3 ce soir. L'équipe de France affronte l'Italie à 20h45 pour la 3e journée de la Ligue des Nations. Mais ce sera la première à domicile pour le nouveau sélectionneur des Bleus au Stade de France après 2 victoires à l'extérieur contre la Turquie et la Belgique. La météo, les nuages seront de plus en plus nombreux au fil de la journée demain sur le Nord Seine-et-Marne. Ils pourront même donner un peu de pluie en soirée. Dimanche, le soleil sera beaucoup plus présent et les températures vont se maintenir. 15 à 16 degrés prévus demain matin, 22 à 23 l'après-midi, entre 21 et 22 degrés dimanche pour les maximales. Bonne soirée, bon week-end à l'écoute d'Évasion.
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0: Merci d'écouter Evasion avec Sound of Legend. C'est un plaisir de débuter le week-end avec vous sur Evasion. Tout à l'heure à 19h, on écoutera la musique que vous avez choisie dans le tube des auditeurs pour nous proposer un titre. C'est très simple, vous remplissez le formulaire disponible en ligne sur evasionfm.com. D'ici là, le retour des tubes avec Dochi. Et on écoute Adèle Castillon maintenant. 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

0: vendredi soir sur Évasion. Dans un instant, on va appeler l'un ou l'une d'entre vous pour vous offrir un séjour tout frais payé au domaine des Prévert en Bourgogne. Avant ça, le retour des tubes avec Bruno Mars et puis un point sur la couleur du ciel.
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0: La météo pour notre week-end dans le Nord Seine-et-Marne. Un temps en partie ensoleillé demain malgré de nombreux voiles nuageux le matin. Au niveau des températures, 8 degrés à Saint-Cyr-sur-Morin, 9 à La Ferté-Gaucher, 10 degrés à Chelles. L'après-midi, un temps très nuageux avec un thermomètre qui indiquera au meilleur de la journée 24 degrés à Verneuil-l'Étang et Villenoix, 25 degrés du côté de Coulommiers. Et puis pour dimanche, ça s'annonce dans l'ensemble ensoleillé, malgré quelques nuages, surtout le matin.
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0: Merci de débuter le week-end avec nous. Évasion vous offrait cette semaine un séjour pour deux personnes au domaine des Prévert en Bourgogne. Et c'est l'heure du tirage au sort. Maintenant, on va appeler l'un ou l'une d'entre vous pour vous annoncer la bonne nouvelle en direct ce vendredi soir. C'est parti.
1: Allô ?
0: Allô Julie ?
1: Oui ?
0: Julie du Plessis-Pâté ?
1: Oui, c'est moi.
0: On est en direct sur Évasion. Julie, je t'annonce que tu pars en Bourgogne au domaine des Prévert. Bravo !
1: Ouh, super ! Oh, merci beaucoup !
0: Avec grand plaisir, Julie.
1: C'est génial, je suis ravie.
0: Séjour pour deux personnes en chambre de luxe avec spa privatif dans la chambre. Petit déjeuner bio et terroir. C'est la classe.
1: Ah, la classe, ça va être trop bien.
0: T'emmènes qui avec toi, Julie, pour ce séjour ?
1: Pour commencer le week-end. J'emmène qui ? Je pense qu'ils vont se battre, en fait, ma chérie, mon chéri, ma fille, ma meilleure amie, copine, ma mère, j'en sais rien.
0: Il va y avoir du combat dans l'air, c'est ça.
1: Oui. Ça va pas être le plus compliqué, ça, trouver la personne avec qui partir, il va y avoir du monde.
0: Bon, en tout cas, dans tous les cas, c'est sûr que tu vas partir. Et la bonne nouvelle, c'est que tu pourras aussi visiter le canal de Bourgogne, les châteaux, vignobles de la région, tout ça à bord d'une deux chevaux de collection. Encore bravo, Julie.
1: C'est formidable. Merci beaucoup.
0: Profite bien de ton séjour au domaine des Prévert et puis on te souhaite un bon week-end. À la prochaine.
1: Merci beaucoup. Bon week-end.
0: Salut Julie, Miles Smith et Niall Horan pour la suite des tubes. On écoute Drive Safe sur Évasion.
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0: Olivier Doyen. Bonsoir Olivier.
1: Bonsoir Simon, bonsoir à tous. Les syndicats lycéens maintiennent leur appel à la grève pour mardi prochain. La réunion ce matin avec le ministre de l'Éducation n'a pas permis de trouver une issue à la mobilisation des lycéens qui se durcit de plus en plus. 564 établissements étaient perturbés ce vendredi, indiqué Édouard Geffray. Et 7 lycées sont restés fermés aujourd'hui en Seine-et-Marne. Le gouvernement hausse le ton face à la mobilisation lycéenne qui se durcit. Au total, 400 établissements ont été fermés sur ordre du ministère de l'Intérieur par mesure de sécurité. Parmi eux, 7 se trouvent en Seine-et-Marne. Ils sont répartis sur l'ensemble du département. Il s'agit du lycée Jean Villard à Meaux, René Descartes à Champs-sur-Marne, ainsi que Simone Veil à Noisiel, mais aussi 4 établissements dans le sud de Seine-et-Marne, à Combs-la-Ville, Moissy-Cramayel et Savigny-le-Temple. Par ailleurs, l'entrée du lycée Henri Moisson à Meaux a été incendiée ce matin, sans faire de blessés. Nuit de terreur pour un trafiquant de drogue. Un jeune homme a été kidnappé et violenté pendant 3 heures dans la nuit du 25 août 2025. Il a été enlevé dans une fourgonnette à Paris. Un serviteur l'accusait d'avoir volé de la drogue, principalement de la cocaïne et du cannabis qu'il était censé stocker dans un appartement. Ils lui ont réclamé 250 000 euros avant de le frapper à coups de crosse de pistolet au visage et de le torturer avec une scie, raconte le Parisien. Le jeune homme sera finalement relâché à Croissy-Beaubourg après un périple de 3 heures. L'enquête a permis d'identifier 7 suspects. Tous ont été mis en examen et écroués hier soir. La natalité baisse aussi en Seine-et-Marne. Les Français font moins de bébés qu'avant et la tendance se confirme aussi dans le département. Selon le bilan arrêté par l'INSEE au 31 août, 10 925 nouveau-nés ont vu le jour en Seine-et-Marne depuis le 1er janvier. C'est près d'une centaine de moins que pour les 8 premiers mois l'an dernier où ils étaient 10 999. À l'échelle nationale, la baisse atteint 1,6% pour le seul mois d'août avec un total de 54 542 naissances. Le rassemblement des fiertés aura bien lieu à Chelles. L'événement était initialement prévu le 27 juin dernier, mais l'épisode caniculaire avait obligé ses organisateurs à en reporter la date. Et c'est demain que se déroulera cette première édition. 5 associations ont joint leurs efforts pour organiser cet événement dédié à l'inclusion des personnes LGBTQI+. Et elles vous donnent rendez-vous demain à partir de 12h30 sur le parvis de la gare de Chelles, juste après la marche rose pour Octobre Rose. Des démonstrations de danse et de théâtre seront proposées, ainsi que des interactions avec le public. L'accès est libre. Le football, les inédits. Zidane qui va tenter la passe de 3 ce soir. L'équipe de France affronte l'Italie à 20h45 pour la 3e journée de la Ligue des Nations. Mais ce sera la première à domicile pour le nouveau sélectionneur des Bleus au Stade de France après 2 victoires à l'extérieur contre la Turquie et la Belgique. La météo, les nuages seront de plus en plus nombreux au fil de la journée demain sur le nord Seine-et-Marne. Ils pourront même donner un peu de pluie en soirée. Dimanche, le soleil sera beaucoup plus présent et les températures vont se maintenir. 15 à 16 degrés prévus demain matin, 22 à 23 l'après-midi, entre 21 et 22 degrés dimanche pour les maximales. Bonne soirée, bon week-end à l'écoute d'Évasion.
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4: Kevin de Saint-Quentin a choisi le tube des auditeurs et il propose un titre qui va clairement nous faire danser. C'est parfait pour débuter le week-end. Guru Josh Project avec Infinity 2008. Et pour faire comme Kevin, écoutez votre chanson préférée sur Évasion. Et bien n'hésitez pas, vous remplissez le formulaire disponible sur evasionfm.com.
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0: On le verra demain soir dans The Voice Kids sur TF1, Matt Pokora avec Reflet sur Évasion.
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0: Il y a quelques minutes, c'est Julie qui a été tirée au sort. Julie qui est repartie avec son séjour au domaine des Prévert. Et la bonne nouvelle, c'est que dès lundi, on remet en jeu un séjour à nouveau en Bourgogne au domaine des Prévert, toujours en chambre de luxe avec spa privatif et petit déjeuner de la région. Rendez-vous la semaine prochaine à 10h10 et 11h10. Vous jouez au son mystère avec Cyril. Les tubes reviennent tout de suite sur Évasion avec Ed Sheeran et Martin Garrix. On écoute Repeat It.
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38: c'est un extrait de Bibi Rexha et David Guetta. Sad Girl sur Évasion.
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0: week-end avec Évasion. Profitez bien de votre vendredi soir. Le tout nouveau titre de Vianney, extrait de son futur album, c'est D'or et d'étain. On va découvrir ça tout de suite après La couleur du ciel.
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0: La météo pour notre week-end dans le Nord Seine-et-Marne. Un temps en partie ensoleillé demain, malgré de nombreux voiles nuageux le matin. Au niveau des températures, 8 degrés à Saint-Cyr-sur-Morin, 9 à La Ferté-Gaucher, 10 degrés à Chelles. L'après-midi, un temps très nuageux avec un thermomètre qui indiquera au meilleur de la journée 24 degrés à Verneuil-l'Étang et Villenoy, 25 degrés du côté de Coulommiers. Et puis pour dimanche, ça s'annonce dans l'ensemble ensoleillé, malgré quelques nuages, surtout le matin.
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0: l'artiste britannique Freya Sky sur Évasion.
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0: Avant de retrouver Anthony, dès 20h, je voulais vous parler du cadeau à remporter la semaine prochaine. 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Corneille et Vita débarquent tout de suite. Après les idées sorties, moi je vous souhaite un très bon week-end sur Évasion. On se recroise lundi en pleine forme dès 16h. Salut!
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3: Le marché d'automne est de retour à Quincy voisin. Vous avez rendez-vous demain de 9h à 17h30 dans le parc du château pour découvrir les nombreux stands présents. Pressoir à jus, atelier jardinage pour les enfants, souffleurs de verre, mini-ferme pédagogique ou encore promenade à dodane et manège. Petits et grands auront de quoi s'occuper toute la journée. Un apéritif vous sera même offert par les organisateurs de l'ACLS. Pour plus d'infos, appelez le 01 83 49 65. 5-21. Le bien-être animal fait enfin l'objet de toutes les attentions depuis quelques temps, au point que l'association Animaux va organiser la première édition du Petit Salon des Animaux ce dimanche à Crégy-les-Maux. Une vingtaine d'exposants seront présents de 10h à 18h à la salle Signoret-Montant. Ils proposeront des animations ludiques et informatives, mais aussi une tombola caritative pour aider l'association à sauver des chiens et des chats tout au long de l'année. L'entrée est à 2€ et c'est gratuit pour les moins de 12 ans. Excellente sortie dans le Nord Seine-et-Marne à l'écoute d'Évasion. L'adresse pour nous écrire, événement@evasionfm.com.
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1: Et c'est un Logan Bonneman, hein, ce vendredi soir sur Évasion.
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1: Bon, déjà, j'espère que vous avez passé une belle semaine et que vous êtes au bout de cette semaine, que c'est le début du week-end pour vous. Hein? Ouais, ça va. Bon, bah, je vous accompagne jusqu'à 22h avec vos tubes préférés, bien évidemment, avec là tout de suite une demi-heure sans interruption. Ce sera Teddy Swims pour démarrer et ce sera juste après les offres d'emploi de votre région, hein, sur Évasion.
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4: Une maison de chocolat recrute 3 ouvriers chocolatiers pour son atelier HL en CDI. Alors au programme, moulage, tempérage, enrobage, préparation des matières premières et entretien sont prévus. Pour les horaires, 39 heures par semaine, salaire annoncé de 2100 € brut. Alors si vous êtes intéressé, vous pouvez directement envoyer votre candidature sur francetravail.fr, vous envoyez CV et lettre de motivation. Une aide-soignante à domicile, c'est ce qu'on recherche à Shell en CDI. Allez, le secteur couvre notamment alors Shell, Clé-Souilly, Villeparisis, Courtry, Vers-sur-Marne. Donc voilà, il n'y a pas que Shell. Permis véhicule nécessaire, frais kilométriques et plusieurs primes sont évidemment prévues. Si jamais vous êtes intéressé, vous savez ce qu'il vous reste à faire. francetravail.fr, vous envoyez CV et lettre de motivation.
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0: vendredi soir avec Évasion partout sur la région. C'était Alex Warren. Évasion. Et il y a du football en ce moment, hein. J'ai failli zapper ça, mais il y a les Bleus, hein, les Bleus qui jouent contre l'Italie. C'est la Ligue des Nations, c'est la troisième journée, c'est le troisième match à la tête de l'équipe de France pour Zinedine Zidane. Déjà deux victoires, hein. Ce soir, donc, c'est contre l'Italie. Coup d'envoi, là, dans quelques instants. Adèle Castillon, un été avec toi, c'est maintenant.
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2: Besoin de conseils pour aménager votre logement? N'hésitez plus et venez découvrir ce week-end le 11e Salon Habitat à Meaux. Pas moins de 110 professionnels seront présents à partir d'aujourd'hui jusqu'à dimanche au Colisée. Construction, rénovation, décoration ou encore équipement. Les exposants sauront répondre à toutes vos questions et vous conseiller dans vos projets. Vous avez 3 jours de 10h à 19h pour en profiter. L'entrée est à 5€, c'est gratuit pour les moins de 18 ans. 45e édition déjà du Troc et Puce de Torcy. Plus de 800 exposants vont envahir le centre-ville sur 5 km de long ce dimanche. Le comité des fêtes de Torcy vous attend toute la journée pour faire de bonnes affaires entre particuliers sur des objets de seconde main à petit prix. Vêtements, disques, livres, objets déco et bien d'autres, vous allez forcément trouver quelque chose à ramener chez vous. L'accès est libre et si vous souhaitez plus de renseignements, contactez le comité des fêtes de Torcy par téléphone au 06 44 84 23 26. 06 44 84 23 26. Bonne sortie.
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0: bon début de week-end hein, avec Naughty Boy sur Évasion, partout sur la région.
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0: Bon, je vous rappelle encore une fois que tout au long de la semaine, hein, du lundi au vendredi à 19h, c'est vous qui prenez les commandes de la radio pendant quelques minutes, le temps de votre tube. C'est le tube des auditeurs à 19h tous les jours du lundi au vendredi pour laisser vos propositions de tubes, ceux que vous avez peut-être envie de réécouter. Eh bien, ça se passe sur évasionfm.com. Allez-y, la suite avec Jérémy Frérot après les offres d'emploi de votre région sur Évasion.
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3: La Croix-Rouge française recrute pour l'ESAT, le tremplin à mots en CDI. Alors au programme, accueil téléphonique, courrier, agenda, réunion, suivi administratif font partie des missions. Le poste nécessite polyvalence, organisation, aisance avec les outils bureautiques évidemment. Si c'est votre cas, vous pouvez dès à présent postuler francetravail.fr, vous envoyez CV et lettre de motivation en ligne. On recherche une secrétaire technique pour une activité de seconde œuvre. Gestion des appels, mails, dossiers de sous-traitance, devis, factures et planning sont au programme. Si ça vous intéresse, vous pouvez dès à présent postuler en ligne. Pour ça, rien de plus simple, vous préparez votre meilleure lettre de motivation, vous préparez votre CV, vous envoyez tout ça en ligne sur francetravail.fr.
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Bonne fin de soirée avec Gims et Vianney. C'était la même hein, sur Évasion. Vianney, le nouveau parrain de la nouvelle saison de la Starac qui démarre le 10 octobre sur TF1. Voici Neika pour la suite. 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

0: Et dans votre vendredi soir, c'était Miles Smith sur Évasion partout sur la région. C'est là-dessus que je vais vous laisser. Passez une bonne fin de soirée, une belle nuit avec vos tubes préférés, parce que ça continue tout le temps, ça ne s'arrête jamais les tubes chez nous. Je vous prépare avant 22h, Ed Sheeran et Martin Garrix, et puis j'aurai grand plaisir à vous retrouver demain matin. On va se réveiller ensemble comme tous les week-ends dès 6h pour le grand réveil du week-end sur Évasion.
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2: Le marché d'automne est de retour à Quincy-Voisin. Vous avez rendez-vous demain de 9h à 17h30 dans le parc du château pour découvrir les nombreux stands présents. Pressoir à jus, atelier jardinage pour les enfants, souffleurs de verre, mini-ferme pédagogique ou encore promenade à Dodane et manège. Petits et grands auront de quoi s'occuper toute la journée. Un apéritif vous sera même offert par les organisateurs de l'ACLS. Pour plus d'infos, appelez le 01 83 49 65 21. Le bien-être animal fait enfin l'objet de toutes les attentions depuis quelques temps, au point que l'association Animaux va organiser la première édition du Petit Salon des Animaux ce dimanche à Crégy-les-Meaux. Une vingtaine d'exposants seront présents de 10h à 18h à la salle Signoret-Montant. Ils proposeront des animations ludiques et informatives, mais aussi une tombola caritative pour aider l'association à sauver des chiens et des chats tout au long de l'année. L'entrée est à 2€, c'est gratuit pour les moins de 12 ans. Excellente sortie dans le Nord-Seine-et-Marne à l'écoute d'Évasion. L'adresse pour nous écrire, événement@evasionfm.com.
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